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1: Il est 6h.
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0: Serge Patrick Zivoido, bonjour, bienvenue, merci d'être encore à nos côtés ce matin.
1: Oui, Romain Choquet, bonjour, c'est Sayawede ou Guigba. Nous sommes là encore par la grâce de Dieu. Il nous a donné le souffle. Merci à Tout-Puissant qui nous a aidés à être là aujourd'hui. Alors, je voudrais parler de comment nos enfants consomment du goûter les soirs. Le goûter, il y a toujours 5 repas par jour. Petit déjeuner, déjeuner, goûter, dîner, souper. Et le goûter, c'est adapté à nos jeunes garçons, nos enfants. Mais par moment, les personnes âgées aussi en prennent. Ils en ont besoin pour leur santé. On voulait se focaliser sur les enfants et finir par les personnes âgées. Les enfants, je vous en prie, ceux qui sont en salle d'examen, que ce soit BPC, BAC, CAP, CEP, ne leur donnez pas trop ce qu'on appelle ATA. Oui, Atala, il faut pas leur donner de trop. Je vais vous donner des astuces, des recettes simples que vous pouvez appliquer aux enfants entre le goûter et vous verrez que ça va marcher. Les enfants ont besoin du fruit au goûter. Ils ont besoin des fruits qui participent à la concentration. Des fruits qui vont leur permettre de ne pas être fatigué, de ne pas être paresseux devant les cahiers pour pouvoir vite retenir. Donc, je propose trois recettes. Cacao aux dattes à chaud avec du pain grillé. Cacao aux dattes à chaud avec du pain grillé. Vous prenez 2 cuillères à café de cacao avec 1 cuillère à soupe de dattes que vous mélangez et vous prenez un pain grillé et l'enfant prend ça. Ça lui permettra d'être plus concentré. C'est un enfant, il a besoin du glucose, il a besoin du sucre, il a besoin de l'énergie, il a besoin de concentration. Donc, on peut lui donner ça à 7 heures. Deuxième recette, on peut lui donner du gari avec du cacao. C'est-à-dire, on fait le gari railler hein, dans de l'eau comme naturellement, un peu du cacao. Un peu de dattes aussi et un peu de coco frais et il prend ça pour la mémoire. Troisième recette, on peut faire du talé-talé simplement dans le four. Le talé-talé qu'on consomme, on fait ça dans l'huile, on peut faire ça dans le four. Et la différence ici, tu prends la banane sautoumont bien mûre avec et la farine du folio et tu coupes un peu l'ail, l'oignon, du curcuma, et tu mélanges le tout, tu mets ça au four. Si vous consommez cela, c'est très excellent et on met un peu de cacao dedans, chocolat noir dedans, bien pétri, on met ça au four, on obtient du talé-talé au cacao avec les épices et naturellement l'enfant prend ça avec un peu de piment écrasé ou bien simplement comme ça. Donc voilà les types de recettes que l'enfant peut prendre pour pouvoir maintenir, apprendre ses leçons, mémoriser, être concentré. Parce que l'objectif ici, c'est la concentration. Et dans la concentration, il faut nourrir bien l'hémoglobine et savoir que l'alimentation est très importante. Quant aux personnes âgées, je vois certaines personnes âgées qui se concentrent dans ATA avec TV Chisson. Nous sommes en temps de l'avocat maintenant et l'IAM est facile à trouver, bien frit. Je vous conseillerais simplement, c'est bon. Mais quand vous achetez le ATA, il faut avoir un papier torchon et presser l'huile dedans. Vous pressez l'huile et comme c'est le ATA, c'est à base de protéines. Donc il faut prendre en même temps. Et l'aliment, le thé, qui va permettre de drainer l'absorption de protéines, c'est déjà passé dans l'huile. Donc ça subit une chaleur. Et cette chaleur peut-être c'est dépourvue de protéines. Donc il faut renforcer ça par un thé pour parce que quand il n'y a pas de protéines dans la constipation, c'est sale. Et directement, il faut prendre un thé pour favoriser riche en fibres pour favoriser la digestion. Et nous faisons certaines mauvaises combinaisons sans savoir que c'est contre notre organisme. Et ATA avec IAM, ça fait protéines, glucides. Donc, il faut miser sur la quantité. Parce que quand il y a des aliments de ce genre passés à l'étape frite, il faut miser sur la quantité. Soit vous prenez deux gâteaux, ce qu'on appelle ATA, soit une portion d'IAM et prendre votre thé pour la digestion. Il y a d'autres qui font le mélange de ATA avec gari, avec l'huile, et on met du piment dedans. On dit, quand on mélange le tout, on refrit encore le ATA dans l'huile. Et c'est imbibé d'huile. Attention pour notre foie, ATA, ainsi de suite. Donc, il faut presser l'huile et prendre à la fin. Vous prenez votre thé de gingembre avec gingembre, plus eau chaude, plus un peu de fenouil, et vous allez digérer. Voilà des types de conseils qu'on donne au centre POTSIS les mardis et samedis jusqu'au mois de fin novembre. Et vous allez savoir comment combiner les aliments pour pouvoir s'en sortir. C'était Bastien Yavodéou, Robin Choki, Geek Paul numéro 1, directeur de publication de Sike. Il est là, en train de se préparer. Je vous souhaite une bonne journée et allez sur notre page TikTok Savoir Manger pour voir quelques vidéos très importantes qui vont vous instruire.
0: Très bonne journée à vous, Serge Patrick Zewado.
1: Merci.
0: À demain.
1: À demain.
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1: Bienvenue dans le débat matinal par WhatsApp au 01 97 17 76 20 sur notre page Facebook Expression libre. Vous pouvez interagir dans le débat qu'anime en ma compagnie Monsieur Adrien Moussou et Monsieur Ernest Baguidi. Merci d'être au rendez-vous. Mes chers compatriotes, tout en demeurant ouvert au dialogue et à la réconciliation entre frères maliens, notre volonté ferme de défendre l'intégrité de notre territoire et l'unité nationale reste intacte. Dans ce contexte, la lutte contre l'insécurité et les groupes armés terroristes va se renforcer davantage. Président Assimi Goïta, le 21 septembre 2026, à l'occasion du 66e anniversaire, bien évidemment, de l'indépendance du Mali. Justement, c'était là un esprit.

0: aider à pacifier, à stabiliser et à récupérer les territoires maliens qui ont été jusque-là pris en otage par les rebelles. Mais malheureusement, on s'est rendu compte des années après que les lignes n'auraient pas véritablement bougé. Même si qu'il a été annoncé certaines villes qui seraient reprises par les militaires maliens. Mais globalement parlant, le Mali continue de vivoter. Rien ne tourne au plan économique, au plan éducation, au plan, donc tout est encore en stand-by. Donc c'est un discours qui vient rappeler simplement ce qu'il avait dit. Je ne dirais pas que c'est un aveu d'échec, non, pas du tout, mais on savait tous que ce n'était pas facile au départ. C'est eux qui ont voulu donner l'impression qu'ils ont la solution en voulant prendre appui sur une force extérieure, la Russie, pour ne pas la citer. Hein, je vous dis une fois encore que les attentes ne sont pas suffisamment comblées. Donc c'est un discours qui vient planter à nouveau le décor. J'espère bien que cette fois-ci, on aura droit à des solutions, à des stratégies plus pertinentes que celles qu'on a connues jusque-là.
1: Monsieur Adiangsou, bonjour.
2: Bonjour Robert, bonjour amis auditeurs et auditrices.
1: Un extrait qui mettrait en évidence ainsi l'essoufflement de la junte au pouvoir qui déclare demeurer ouvert au dialogue.
2: Oui, je dirais oui. Je dirais oui en partie, en ce sens que, en m'appesantissant sur essoufflement, le mot essoufflement, M. Gbagi dit que ce père avait des chèques. M. Gbagi disait qu'il avait des chèques. C'est un aveu d'échec. Et vous l'avez bien dit. En prenant le pouvoir il y a 5 ans environ, ou un peu plus, mais c'était l'une des promesses faites aux Maliens. Et moi qui vous parle, est pratiquement gobé. C'est là, en ce sens que je me suis dit, ce sont des militaires, des officiers qui plus est, qui savent de quoi ils parlent. On parle de sécurité et de défense là. Qu'en étant record, ils pourraient quand même rassurer les Maliens et leurs compatriotes par rapport ne serait-ce qu'à la sécurité, à la défense du territoire, M. Bagdi. Oui, c'est vrai, je les ai adoubés quand ils ont pris le pouvoir. Voilà pourquoi je vous disais tantôt que finalement, à l'arrivée, c'est la désillusion. Lorsque vous dites que c'est un aveu d'échec, lorsque vous dites que non, ce n'est pas un aveu, c'est un aveu d'échec, bon, selon moi. Ça aurait été des civils qui ont promis, bon, on pourrait se dire, mais eux disposent de ces civils-là, disposent de quelle stratégie? Ont-ils fait partie de l'armée une fois? Ont-ils des notions de... Non. Ils sont réalistes, c'est là qu'est la question. Parce que il s'est trouvé des Maliens qui croyaient suffisamment en eux, en fait. Bon, ont-ils mis en avant l'aspect sécuritaire? Dire que bon, en prenant le pouvoir, c'est eux qui pourront mettre un terme aux assauts djihadistes. Mais à l'heure du bilan, oh, c'est plusieurs années ça, hein. Que de morts, que de morts, que de morts. Le 10 septembre dernier, au moins 100 de militaires maliens auraient été tués là, suite à des attaques sur les djihadistes. J'ai choqué. Ça se passait dans le centre du Mali, non? Diourra, une ville appelée Diourra. Non, c'est pour des militaires, pour moi, c'est un aveu d'échec. Évidemment, M. Baghidi, dans la réponse qu'il faisait à la première question que vous lui avez posée, il a également mis l'accent sur l'approche. Oui, avions également cru que leur approche devait leur permettre d'atteindre ces objectifs, mais in fine, on se rend compte, en suivant cet extrait que vous avez partagé tantôt avec M. Choki, que l'approche aussi, à l'analyse, hein, tirant les conclusions suite à l'analyse, n'est pas forcément la bonne approche. Parce que n'eût été le soutien en temps de Wagner et puis de l'Africa, corps russe, là, ben, qui vous dit que.

Les djihadistes n'étaient pas à même d'opérer de spectaculaires avancées, monsieur Choky. Ah oui, c'est là le défaut de cuirasse de cette junte malienne. Et qu'est-ce que je mets également dans l'approche? Vous êtes des militaires, vous avez dit que vous êtes venus pour rassurer vos compatriotes, vous allez lutter contre l'insécurité, vous remettrez en confiance les Maliens, quand même, avec une dose de démocratie, n'est-ce pas? On n'a quand même pas arrêté dans tous les sens la liberté d'expression, la liberté d'aller venir pour certains, quand même, monsieur Choky. Ah oui!

0: De coup d'État où des gens ont été mis aux arrêts. Non, je crois que c'est pas bien, c'est pas bien. Le peuple malien est en train de souffrir, il continue de souffrir. Et maintenant, il ne s'agit pas aussi de tout d'un discours lors de la célébration de la session à l'indépendance. D'annoncer un dialogue, non, c'est dans les faits, c'est dans les actes. On doit constater effectivement qu'il veut rassembler tout le peuple malien autour d'une réflexion qui pourrait aider à trouver une bonne solution pour la situation qu'elle vit et trouver la bonne riposte face au djihadisme qui continue de pourrir la vie au peuple malien. Donc, s'il le dit, il faut qu'il le transforme en de belles résolutions, des actes très très concrets, qu'on sente effectivement. Il ne sert à rien de vouloir foncer dans le bidon. Il faut, s'il se rend compte qu'il a échoué, l'échec fait partie des résultats. Donc, échouer, avoir échoué, oui, c'est pas encore le plus dramatique, mais après l'échec, quelles sont les mesures que vous avez mises en place pour que les choses s'améliorent? Donc, entre autres mesures, oui, il faut le dialogue, il faut l'accompagnement de tout le peuple malien, mais il faut cesser quand même, il ne faut pas que ce soit encore un piège. Ou ce peuple malien là, un semblant de dialogue, et puis on va profiter pour encore régler des comptes. En tout cas, visiblement, on sent quand même que, oui, j'avais dit tantôt que je ne dirais pas que c'est un aveu d'échec. Bon, moi, je ne le dirais pas, mais à l'analyse, on se rend compte qu'il est effectivement essoufflé. Et vous savez, il est militaire, le militaire ne dit pas directement que bon,
1: Qui n'en peut plus,
0: il
1: quoi.
0: n'en peut plus. Donc il est dans cette posture-là que il revient maintenant au peuple malien d'en faire une bonne lecture et de lui demander de lui dire ce qu'on attend réellement de lui pour que ce dialogue, cette unité qu'il est en train de réclamer puisse rentrer dans une réalité. Donc tout viendra encore de lui puisque c'est lui qui a propulsé, c'est lui qui a éjecté tous les autres acteurs, il lui revient encore de les rassurer. Parce que sans cette unité-là, non, ce n'est pas évident que l'objectif soit atteint. Non, pas du tout. Donc c'était une erreur de départ. Et qu'il a voulu maintenir en pensant que les choses vont s'améliorer avec d'autres forces qui sont venues le renforcer. Mais malheureusement, ça tourne. Le bout du tunnel, c'est encore bien loin. Et avec les pertes en vie humaine, d'accord, mais il y a aussi le pays qui ne tourne pas du tout. Le peuple vit dans la précarité. Et là, c'est lui peut-être qui se sent en insécurité. Parce que un peuple qui aura le dos au mur à un moment donné, même dans son camp, il a vu hein, ce qui se passe de l'autre côté, du Niger. Donc, j'ai peur que cela ne lui arrive, il veut bien anticiper. Bon, c'est tant mieux, mais qu'il soit sincère à travers ce discours-là, qu'on lise et qu'on note les jours à venir qu'il a mis en place la démarche nécessaire pour tendre vers ce dialogue, cette unité qu'il a bien voulu souhaiter.
2: Monsieur Agnan Moussou, dialogue, réconciliation entre frères maliens, Assimi Goïta ne devrait-il pas y songer plus tôt?
1: Oui, absolument, parce que moi j'aurais souhaité qu'il instaurât ou qu'il initiât ce dialogue-là 2 ans après la prise du pouvoir. Ou à l'occasion du fameux projet de la rédaction du fameux projet de nouvelle constitution, monsieur Tshoki. Mais qu'est-ce qu'on a fait? On s'est empressé de mettre un certain nombre de balises. Hein, ou des dispositions favorables, bien évidemment, aux puissants, à ceux-là qui dirigent présentement le Mali, non.

0: Ce ne devait être tu ne devais pas être la préoccupation majeure. Si tu es que l'ancienne chantée, après la prise du pouvoir, et que les militaires ne tiennent pas à s'éterniser au pouvoir, mais qu'est-ce qu'on y fait là? Après un putsch, un an, 2 ans plus suffisent à laisser le pouvoir aux civils, hein? À retourner aux normes constitutionnelles, quoi. Organiser des élections transparentes et claires. Et retourner dans les casernes, monsieur Choky. Mais depuis plus de 5 ans, hein, je dirais. Ils y sont là, monsieur Choky. Et le réalisme aurait commandé qu'à l'occasion de ce message à la nation, là, dans le cadre du 66e anniversaire de l'indépendance du Mali, parce que l'indépendance, c'est le 22. Oui, hier c'était le 22. Oui, le Mali a cédé à la soirée internationale le 22 septembre 1960. Donc, à la veille, il livrait son message. Il aurait pu être concret en faisant comprendre que il est l'heure du dialogue et qu'il mettra sur pied ne serait-ce qu'un comité préparatoire ou une commission à cette fin-là, monsieur Joki. Certains analystes diront ceci ou se poseront la question suivante. Servent-ils ces dialogues ouverture pour susciter une certaine sympathie, une sympathie relative, ou un sentiment de compassion d'une partie de ses compatriotes? Il aurait fallu alors qu'on écoutât l'imam Diko alors. Oui, parce que quand même, en ces années-là, les prises de position, les déclarations de cet imam-là, quand même, ont été pour quelque chose dans ce qui est advenu avec la prise de pouvoir par ces militaires-là, M. Choky. On les voyait venir en pointillés. Et c'est à quoi que l'imam Diko lui a ouvert la brèche. Et certainement qu'il s'attendait à cet imam-là à les voir après ouvrir, tendre la main aux Maliens ou bien initier une sorte de dialogue élargi. Le cercle de réflexion à certaines personnalités au Mali. Donc, M. Choky est visiblement jusqu'à ce qu'on démontre le contraire. Il y a un signe d'essoufflement, M. Choky. Il y a un signe d'essoufflement. Maintenant, quelle est la solution? Parce que là, le premier facteur qui a incité nombre de Maliens à applaudir ce putsch-là intervenu, était qu'on allait mettre fin aux assauts djihadistes. Nous aurons de cesse de le répéter, mais on n'arrive pas à atteindre cet objectif-là. Alors que tous les Maliens et toutes les Maliennes se donnent la main pour trouver maintenant la solution. Mais voilà que ceux-là qui sont aux affaires tiennent à conserver le pouvoir. Accepterait-il d'initier un dialogue, un vrai dialogue, pas un dialogue fin, M. Choky, hein, pour s'asseoir davantage dans le fauteuil présidentiel. Accepterait-il qu'à l'occasion de ce dialogue, on lui dise, mais Monsieur Assimi Goïta, général de son État, certainement, il va falloir l'ouverture. Et l'ouverture consistera à revoir les choses, les dispositions, et puis pourquoi pas ne pas toucher. Pourquoi pas au niveau de la Constitution, voir un certain nombre de choses. Et puis, lorsqu'il se rendra compte que son fauteuil pourrait être menacé en accédant à ses éventuelles requêtes, acceptera-t-il que le dialogue se poursuive? Là, j'ai le lièvre.
1: Monsieur Bagdi, il se dit que l'une des faiblesses de la junte malienne, c'est de n'avoir pas encore réussi à contenir les assauts des djihadistes. Un échec.
2: Oui, bon, ce n'est même pas une faiblesse, c'est un échec, puisque c'est pour ça qu'ils sont là. Il n'y a pas d'autre raison. C'est vrai que la gestion d'un État implique beaucoup d'autres aspects qu'il faut adresser. Mais le vrai souci du Mali, c'était comment faire pour maîtriser les djihadistes. C'est pourquoi ils sont venus et c'est ce qu'ils ont promis au peuple malien. À partir de ce moment, il n'y aura pas de raison. Depuis, on les a vus, hein, commander des armements, demander la lapidité et même faire chasser d'autres appuis, rejeter d'autres appuis. C'était la France, par exemple, qui n'ont pas voulu revoir encore tous deux. Donc, quand vous avez fait tout ça, et vous revenez encore tenir tel discours, c'est quand même inquiétant. Vous devrez faire un très bon bilan et donner espoir au peuple malien. Là, il a ôté l'espoir totalement en leur demandant à nouveau de venir effectivement l'aider à éteindre le feu.
0: Non, il ne leur demande pas encore, non, mais non, il chauffe en fait.
2: Directement.
0: D'accord.
2: Mais il les prépare.
0: D'accord, oui, c'est vrai.
2: Oui, il les prépare. C'est une sorte de... Quand vous irez au dialogue, il y a des choses qui vont se dire. Peut-être qu'autour d'une table, ronde, ça n'en sait rien. Il y a des choses qui vont se dire. C'est ça. Donc, il ne veut pas afficher directement que, bon, il y a un problème. Il ne veut pas dire de manière factuelle. Puisque même demander au peuple de venir soutenir, le peuple n'a pas des armes. Donc, il veut que le peuple veut être porté par le peuple. Il veut que le demande, à la limite, l'indulgence du peuple. Mais ce n'est pas une question d'indulgence. Les gens sont en situation très difficile. Et ils ont semblé s'écarter de ce vrai problème-là et rentrer dans d'autres situations un peu plus politiques. C'est ça qui a déçu le peuple malien en griffe. Et qui n'a pas vu, effectivement, des résultats probants. Et lui vient maintenant anticiper à travers son bilan, et une fois encore, en leur demandant le dialogue de l'unité nationale, qui a pu diviser le peuple malien. Même s'ils n'étaient pas très unis, il est venu mettre des cloisons. Et c'est ça qui empêche l'évolution des choses. Et malheureusement, ils sont là à tourner. Le grand perdant, c'est encore ce peuple-là.
1: Monsieur Adrien Moussou, est-ce que vous êtes d'avis avec Monsieur Ernest Baghdi qui trouve que c'est un échec le fait que la junte malienne n'ait pas encore réussi à contenir les assauts des djihadistes?
0: Et décryptant les différentes réponses déjà que j'ai faites, et déductions faites du moins, c'est d'une évidence certaine que moi, au terme de ce débat, si je vais tirer une conclusion définitive, c'est un échec au plan sécuritaire, vu les promesses qui ont été faites par cette junte-là, ces militaires, une fois qu'ils ont pris le pouvoir. Et à l'instant même... L'image de ATT, paix à son âme, non, n'est-ce pas, me revient. Parce que certains avaient dit que, bon, là, tout béret rouge qu'il fût, et entendu par la commando, ATT, tout béret rouge qu'il fût, militaire, non moins stratège, et n'ont pas réussi à contrer les velléités djihadistes au début. Et cela a justifié une sorte d'abandon de pouvoir en négligeant de prendre des initiatives pour la défense du territoire. Mais finalement, il s'est trouvé un jeune capitaine en temps qui a pris le pouvoir. On a dit qu'il était un fort. Mais finalement, il s'est révélé un fort, hein, monsieur Choki. Et ça dit que depuis, ces officiers malien n'arrive pas à trouver la formule, bien qu'il soit aidé, appuyé par Wagner, devenu... Bon, entre-temps, il y a eu changement, non? On parle maintenant d'Africa Corps russe. Nonobstant ces soutiens, ces différents soutiens-là, ils ne parviennent pas, officiers stratèges. Quand même, un officier n'est pas moins un stratège lorsqu'on parle de guerre ou... On demande d'aller au front, non, n'est-ce pas, M. Choki? Il faut se poser la question. Les formations ne sont plus des formations de qualité qui leur donne d'abord ces compétences-là que nous avons admirées par le passé chez certains officiers, jeunes officiers. On se pose la question. Nos officiers aujourd'hui sont-ils des officiers de bureau? Parce qu'avant, là, M. Choky, juste après les indépendances, hein, lorsqu'on vous dit que tel officier a telle carrure, a telle compétence dans tel domaine ou tel autre, et qu'en le sollicitant, en l'envoyant au front, en l'envoyant mener telle opération, vous avez les résultats aux trois quarts ou à défaut d'avoir tous les résultats escomptés. Mais ça ne ratait pas, M. Choky. C'est ça qui est la question. Aujourd'hui, nos officiers africains ont-ils seulement la boulimie du pouvoir également, appâtés par le pouvoir qui les incite à ne penser que des coups d'État et après n'arrivent pas à avoir la solution? Oui, c'est la question que vous vous posez un peu. Parce que trop souvent, ils ont tôt fait de confondre aussi vitesse et précipitation. Il n'y a pas que sur le rectangle vert que les joueurs confondent vitesse et précipitation. Au Mao, il fallait user d'autres stratégies pour aller scorer ou prendre l'avance sur l'adversaire. On se pose véritablement des questions. Donc, je ne dis pas que Assimi Goïta, juste à partir de cet extrait-là, qu'il insiste déjà pour qu'il y ait dialogue. Il lui faut afficher clairement l'intention. Veut-il un dialogue? Qu'il prenne l'initiative pour que les Maliens sachent qu'il veut vraiment un dialogue. Et là, vous voulez un dialogue? Alors, prenez les dispositions qui amènent au dialogue, M. Choky. Bon, table ronde, table carrée, table rectangulaire, bon, peu importe. Même en s'asseyant sur une natte, tradition africaine oblige. Monsieur Choky, le dialogue peut se faire.
1: Monsieur Nesbaghidi, conclusion.
2: Non, mais on se rend compte simplement que les liens n'auraient pas suffisamment bougé au Mali à travers le discours du président Assimi Goïta. On constate effectivement que le peuple malien n'est pas encore libéré. Il continue de souffrir. Les activités ne décollent pas. Et on aurait simplement souhaité qu'au-delà des intentions, que des actes concrets soient posés dans le sens d'associer la réflexion des populations maliennes à ce phénomène de djihadisme-là qui est en train de s'enraciner et qui empêche ce peuple-là de vivre. Donc on espère que les intentions seront transformées en actes et que le peuple malien finisse par trouver, sous le leadership de Assimi Goïta, bien entendu, parce que c'est lui qui reste encore là, et que la question relative aux élections qui ont été aussi rangées, il s'est donné 5 ans renouvelables sans aller aux élections. Je crois que ce n'est pas des choses qui sont bien. Ça fait partie des décisions qu'il doit revoir s'il veut bien que le dialogue démarre au Mali.
1: Monsieur Atramoussou,
0: Non, on
1: conclusion.
0: dit tout simplement qu'il faut faire preuve de réalisme et d'objectivité lorsqu'on n'en peut plus. Monsieur Choky, à défaut de déposer le tablier, on invite à la rescousse. Le président, le chef de la junte militaire au Mali, parle de dialogue. Il se dit demeurer ouvert au dialogue, à l'unité nationale et à la réconciliation entre les Maliens, non? Qu'ils prennent des actes concrets qui amènent véritablement au dialogue, M. Choky. Abat 20 points d'enseigne, dit-on.
1: Excellente journée à toutes et à tous. Merci de nous avoir suivis, messieurs, dames. On va se retrouver demain, si Dieu le veut.
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0: 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Et là, je suis venu pour qu'ils aient la vie et pour qu'ils aient en abondance. 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
0: 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À ce moment-là, finir la bico. 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Et le couetant, c'est le couetant des gilets jaunes. 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
0: Oh no, numéro parler de mes vies spirituelles. Le numéro que j'ai occupé
1: 01 96 15 66 49 01 96 15 66 49. 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
2: 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Tu
3: es un peu plus
2: grand. Oh, souvent plus de 129, il y a un autre. Plus de 129. 01-96-15-66-49. 96 15 66 49 mi nan directement voilà le mon WhatsApp chi
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0: 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Alors, nous, quand nous passons, nous finissons, nous signons, nous quittons, nous clamons. Nous comptons, nous avons un gars. 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Pour moi, c'est pas un domicile. Toi, il y a d'autres qui ont un domicile. Le goût de l'air, le goût de l'air. Rien, rien, rien. Donne-nous photo. Donne-nous photo. On met la bio. Non, vu, mais toi, néon. Les coups droits, néon. Bon, j'ai mené. Ni tout, non. Ou un doton, ou un rôle d'ordre. Ni bleu tête, ni bleu tête. On est au cas où on a parlé. Eh, ma ca. Aïe, tu m'as comme on j'ai fini. 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
1: Démarrée par sa phase pilote, l'initiative 1000 jeunes dans l'aviculture, portée par le programme Azoli, composante 1 du PRODIGE, fait son petit bonhomme de chemin. L'idée est de former, accompagner et installer 1000 jeunes dans la filière avicole.

afin de créer des emplois et renforcer la production nationale. Cette initiative ambitieuse vient de passer un autre cap important, le tirage au sort de 898 nouveaux bénéficiaires le 13 août dernier. Mais entre phase pilote, formation, installation, financement et suivi, beaucoup de questions se posent. Pour y répondre, nous recevons trois invités. Ils sont tous du Prodige. Carole Daba, secrétaire technique à la coordination du Prodige. Ias Dautier, expert aviculture au Prodige. Christian Agbanou, spécialiste suivi et évaluation au Prodige. Avec eux, nous allons décortiquer toutes les phases de cette initiative, de la sélection des bénéficiaires aux formations, en passant par les stages d'immersion, l'appui du programme Azoli aux bénéficiaires jusqu'à la disponibilité des poulaillers et premiers poussins. Sandrine Kako de BCFM anime cette émission. Merci de nous suivre.

0: parlons de l'initiative 1000 jeunes dans l'aviculture du programme Azoli et avec pour invité Carole Dagba, Iyas Dautier, Christian Agbanou. Merci de votre disponibilité.
1: Merci Sandrine.
2: Merci Sandrine.
0: Carole Dagba, l'initiative 1000 jeunes dans l'aviculture se veut ambitieuse. Pourquoi une telle initiative?
1: L'initiative 1000 jeunes en aviculture traduit la volonté du gouvernement, qui est d'abord de créer davantage d'opportunités pour la jeunesse, d'opportunités d'emploi. Et quand on parle d'opportunités d'emploi, il s'agit de tout ce qui est opportunités économiques, tant au niveau de l'emploi salarié que de l'emploi indépendant. Donc, avec le projet d'inclusion des jeunes, via le programme Azoli, il ne s'agit pas que de l'emploi salarié. Ça va beaucoup plus loin. Nous voulons accompagner les jeunes à l'entrepreneuriat pour en créer de vrais jeunes entrepreneurs plus tard. Donc l'aviculture est une des filières porteuses qui offre ces possibilités réelles de création d'activités et d'emplois pour la jeunesse, tout en répondant à un besoin important du pays, qui est de produire, de consommer localement. C'est très important. D'où l'idée est de construire alors un parcours complet pour le jeune, qui part déjà de sa sélection, passant par la formation, ensuite l'immersion pour avoir le côté pratique de la chose, une expérience dans le domaine avicole, après l'installation et enfin l'accompagnement à la production locale. Donc vous voyez que c'est carrément un parcours itératif et chaque étape est bien ficelée et bien écrite. Alors notre objectif ici, c'est de ne pas simplement former mes jeunes en aviculture, mais de contribuer à faire émerger de véritables entrepreneurs dans le secteur agricole.
0: Ayant stocké, cette initiative a démarré par une phase pilote. Comment ont été sélectionnés les bénéficiaires et où en est-on?
3: L'initiative Mes jeunes en agriculture a démarré par la phase pilote. Et cette phase pilote est mise en œuvre dans les départements de l'Atlantique et de l'OMI. Donc les jeunes qui ont été sélectionnés pour la phase pilote sont les jeunes issus de ces deux départements, les départements de l'Atlantique et de l'OMI. Ces jeunes se sont enregistrés sur la plateforme SICA de l'ANPE. Après, il y a eu la vérification des critères d'éligibilité pour le projet, qui sont les critères de base, c'est-à-dire qu'il faut être de nationalité béninoise, il faut avoir entre 18 et 30 ans, et aussi il faut avoir une motivation pour l'aviculture. Et après cette vérification par les responsables suivis évaluation, le projet a fait un entretien de motivation avec les jeunes qui ont traversé l'étape de vérification des critères d'éligibilité. Et après la vérification, il n'a pas été nécessaire d'opérer une sélection compte tenu de l'effectif de jeunes retenus à l'issue de l'entretien des motivations.
0: Christian Agbanou, le 13 août dernier, le Prodige a procédé au tirage au sort de 898 nouveaux bénéficiaires devant les maires ou leurs représentants. Pourquoi la nécessité d'un tirage et quelles ont été les différentes phases avant et pendant le tirage?
4: Ce tirage était nécessaire parce que le nombre de jeunes éligibles était de 16 835 contre 898 places disponibles pour la phase d'extension. Le tirage a donc permis de départager équitablement et de façon publique donc les jeunes qui étaient dans la base des éligibles et donc qui avaient franchi, satisfait à toutes les exigences d'éligibilité. Concernant les phases, il faut dire que avant le tirage, 5 bases de données ont été constituées, consolidées. Ces bases ont fait l'objet de différents apurements qui ont consisté à éliminer les cas de doublons, éliminer les enregistrements incomplets et les incohérences. Ensuite, les critères d'éligibilité ont été appliqués à la base des inscrits, les critères rappelés tantôt par M. Dautier, et nous avons donc débouché sur donc la base des 16 835 éligibles. Pour l'impartialité, des nombres aléatoires ont été attribués aux 16 000 à chacun des jeunes présents retenus dans la base des 16 835 éligibles. Et les numéros tirés par les maires le 13 août ont servi à faire des tris sur ces nombres aléatoires au niveau des différentes communes. Lorsque le numéro tiré par un maire est pair, le tri effectué est croissant. Et lorsque le numéro tiré est impair, le tri est décroissant. Donc toutes ces opérations se sont déroulées en présence d'un huissier qui a certifié les résultats.
0: Et quelle est la répartition des bénéficiaires par département? Pourquoi autant de femmes au nombre des bénéficiaires?
4: Les 898 jeunes titulaires sélectionnés le 13 août couvrent les 12 départements du pays. Et la répartition se présente comme suit. La Liborie a eu 68 bénéficiaires, l'Atakora 142, l'Atlantique 8, le Borgo 143, les Collines 130, le Koufo 55, la Donga 30, le Littoral 5, le Mono 54, l'Ouémé 24, le Plateau 92 et le Zo 142, ce qui fait le total de 898 bénéficiaires, dont 478 femmes, ce qui fait un taux de 53% de femmes. Et ceci parce que sur le prodige, il y a un objectif de parité homme-femme qui est recherché. Donc voilà ce qui explique le nombre de femmes présentes dans la liste des 898 bénéficiaires sélectionnés.
0: Carole Dagba, les 154 bénéficiaires de la phase pilote ont suivi différentes formations. Comment les nouveaux bénéficiaires tirés au sort vont-ils rattraper les différentes formations?
1: C'est le lieu de rappeler que dans l'unité agriculture, nous avons des cohortes. Une première cohorte a été constitué au cours de la phase pilote. Ce sont les 178 sélectionnés, mais dont 158 ont effectivement suivi les formations. Donc ce n'est pas 154, on parle de 158 effectivement formés. Alors, il y aura maintenant la cohorte de ceux qui ont été sélectionnés au tirage au sort, dont on vient de présenter la déclinaison départementale. À chaque cohorte, son parcours. Et je viens de dire que le parcours est constitué de différentes étapes. Donc, un jeune ne va pas rattraper ce que l'autre cohorte a fait, mais chaque jeune a son propre parcours et qui passe par la formation, l'immersion, l'installation et l'accompagnement. Nous souhaitons que chaque jeune dispose de compétences nécessaires avant son installation, ce qui garantit la réussite de la production attendue après l'installation. Donc, les nouveaux jeunes qui ont été sélectionnés, vont suivre aussi leur parcours suivant ces étapes qu'on vient de décrire. Ils vont faire les formations, on va les doter de compétences entrepreneuriales, de compétences techniques en agriculture. Après, ils vont passer les stages d'immersion. Je passe par là pour dire déjà, on démarre les stages d'immersion pour ceux qui ont été sélectionnés pour la phase pilote. Et ces stages d'immersion vont se dérouler sur 60 jours dans les PME avicoles sélectionnées à cet effet. Les jeunes aussi qui, de la seconde cohorte, c'est-à-dire les 898 jeunes, vont aussi passer par ces étapes-là. Donc, on aura une installation progressive. Quand chaque cohorte aurait atteint la phase d'installation, elle sera installée en ce moment-là. Pendant ce temps, tout ce qui a réalisé, les travaux et tout, sont en train d'évoluer. Et au fur et à mesure, les jeunes seront installés. Donc, il n'y a pas à s'inquiéter. Je rappelle que nous voulons que chaque jeune soit prêt à entreprendre afin de lui mettre à disposition son outil de production.
0: Quelles sont les phases suivantes pour les bénéficiaires de la phase pilote à la date du 28 août 2026?
1: La prochaine étape, les bénéficiaires de la phase pilote ont déjà suivi les renforcements de capacités en matière de compétences entrepreneuriales, compétences techniques, les formations de couturiers techniques. Maintenant, les stages d'immersion auprès des PME agricoles vont démarrer. Ces stages sont prévus pour démarrer en début septembre. La date retenue est le 7 septembre pour 2 mois, 60 jours. Donc la prochaine étape, c'est celle-là. Pendant ce temps, il y a d'autres étapes qui sont en train d'être déroulées pour préparer l'installation de ces jeunes. Donc il y a les marchés qu'on va conduire, les procédures de marché sont en cours pour la construction des poulaillers. Les procédures seront lancées aussi pour l'acquisition des équipements afin de pouvoir installer le jeune. Nous avons un gros challenge sur lequel nous y travaillons tous, c'est avoir les premiers poussins.
0: Ayant se doté quel est l'esprit derrière le stage d'immersion et dans quelle ferme avicole se feront ces stages?
3: Les stages d'immersion, c'est beaucoup plus pour donner des compétences pratiques aux jeunes. Comme la ST vient de le dire, les jeunes ont déjà suivi une formation technique de courte durée dans les lycées, technique agricole, et on a déjà donné les compétences théoriques nécessaires sur l'agriculture, principalement sur l'élevage de poulets déchets. Maintenant, avant l'installation, il faut leur donner des connaissances pratiques, des compétences pratiques. Donc, les stages d'immersion visent à donner les compétences pratiques sur l'élevage de poulets déchets aux jeunes bénéficiaires de l'initiative Mes jeunes en agriculture. Donc, pour permettre aux jeunes d'avoir ces connaissances pratiques, le projet a prévu de mettre à la disposition des jeunes lors de l'immersion une bande de 1500 têtes et un groupe de jeunes allant de 5 à 10 va conduire la bande de 500 têtes avec le promoteur de la ferme. Et sur cette bande, le promoteur sera chargé de transférer les compétences nécessaires pour l'élevage de poulets déchets aux jeunes.
0: Carole Dagba, pour un jeune bénéficiaire du lot des 898, à quoi doivent-ils s'attendre dès maintenant?
1: La sélection est le début de l'aventure. Nous sommes dans une aventure et la sélection n'est que le début, ce n'est pas encore l'aboutissement. Donc, chaque jeune devrait s'attendre à être accompagné progressivement, de se rendre disponible pour pouvoir suivre les formations et afin d'acquérir les compétences entrepreneuriales, les compétences techniques pour produire dans la filière avicole et comment conduire une activité avicole. Ensuite, il y a les étapes pratiques qui sont considérées des stages d'immersion. Ensuite, il y aura l'installation dans les fermes avicoles. Il y aura les dotations en équipement à ces jeunes-là, la fourniture des poussins, la fourniture des intrants et tout. Et enfin, l'accompagnement, le suivi par les experts, les vétérinaires et tout, pour que l'activité, la production atteigne l'objectif réel, que ce soit une réussite. Donc, mon message, c'est la disponibilité de ces jeunes-là. D'être patient, de rester disponible, c'est toute une planification. Et à chaque étape, d'être à l'écoute quand les communiqués seront lancés. Pour les inviter à venir suivre telle étape ou telle étape, il faut qu'ils soient attentifs. Le prodige va lancer les communiqués, l'ANPE aussi, et de considérer que c'est une opportunité et un engagement de l'État à les accompagner. Donc, être sélectionné, comme je l'ai dit, c'est une opportunité. Réussir son parcours aussi est toute une responsabilité.
0: Au cas où un bénéficiaire est défaillant ou déjà orienté vers d'autres professions, qu'est-ce qui va se passer? Est-ce que vous allez procéder à un nouveau tirage au sort, Christian Aguano?
4: Un nouveau tirage ne sera pas nécessaire. Le dispositif mis en place a anticipé sur les cas de désistement, d'indisponibilité et autres défaillances en constituant au moment de la sélection du 13 août 2026, une liste de 552 bénéficiaires suppléants répartis par commune conformément au quota. Et cette liste de 552 suppléants a été affichée dans toutes les communes au même moment que la liste des 898 bénéficiaires titulaires. Donc, quand des cas de désistement, indisponibilité ou défaillance seront constatés et confirmés, il sera procédé donc au remplacement en utilisant cette liste de suppléants par commune et bien sûr en respectant l'ordre retenu sur les dites listes.
0: Et quelle est la hauteur de l'appui que le programme Azoli apporte à chaque bénéficiaire? Carole Dabba.
1: Depuis du prodige du projet d'inclusion des jeunes à un bénéficiaire, il couvre plusieurs dimensions du parcours. Comme je l'ai dit, il y a la dimension formation technique, formation entrepreneuriale, immersion pratique et les infrastructures, les équipements, l'accompagnement. Pour quantifier tout ça, c'est tout un package. Il y a même des faux frais qu'on ne pourra pas quantifier. La connaissance. Donc, l'objectif est de donner à ce jeune-là les moyens de démarrer dans les bonnes conditions son activité et de rendre cette activité pérenne. Alors, vous annoncer un chiffre serait que surfer, parce que ce chiffre ne va pas couvrir la totalité de ce dont pourra bénéficier ce jeune-là.
3: En termes d'accompagnement à un jeune bénéficiaire installé, le projet prévoit de mettre les ressources nécessaires pour couvrir les formations. Et quand nous parlons des formations, il y a les formations sur les compétences de vie, les formations sur les compétences entrepreneuriales et également les formations techniques de courte durée dans les lycées agricoles au cours de laquelle on donne les bases théoriques nécessaires aux jeunes sur l'élevage des poulets déchets. Après cette formation, les jeunes vont faire une formation pratique qui n'est rien d'autre que l'immersion en entreprise dans les PME agricoles existantes. Donc au cours de cette formation, le projet va financer une banque de 500, c'est-à-dire l'achat des poussins, la fourniture des intrants pour que les jeunes puissent réaliser les travaux pratiques avec les promoteurs des fermes retenues pour participer à l'immersion. Après l'immersion, il y a le volet installation. Et le projet mettra à la disposition des jeunes les infrastructures nécessaires pour pouvoir élever les poulets déchets. Donc sur un jeune sélectionné, on aura la construction d'au moins de 2 poulaillers, capacité 1000 têtes. Ensuite, il y aura un petit magasin pour le stockage des intrants et les petits matériels de levage et un petit dortoir pour que le jeune puisse rester sur le site pour suivre son activité. Après ça, il y aura les infrastructures d'eau, c'est-à-dire notamment des forages, pour pouvoir permettre aux jeunes d'avoir de l'eau sur le site pour ses propres besoins et en même temps pour l'eau d'abreuvement des poulets. Après la construction de ces infrastructures, il y aura maintenant des équipements. Le projet offrira des équipements nécessaires pour l'élevage des poulets déchets. Je parle d'équipements, il y aura de mangeoires pour distribuer les provenances de l'aliment. Il y aura également des abreuvoirs pour distribuer l'eau. Il y aura le matériel de chauffage, des radions, parce que les poulaillers, il faut les chauffer au début de l'élevage. Il y aura des radions. Il y aura aussi des petits matériels comme les seaux, les bassines et des équipements pour pouvoir prendre le poids des sujets. Après ça, il y aura un fonds de roulement pour permettre aux jeunes de vivre quand même sur le site en attendant de commencer par récolter les fruits de son élevage. Donc ce fonds de roulement va couvrir les 2 premiers mois parce que la durée de l'élevage c'est 45 jours, ça fait pratiquement 2 mois. Il faut que les jeunes aient des ressources pour pouvoir suivre sur le site. Après l'installation, il y aura un appui post-installation et l'appui post-installation, le projet financera le recrutement des techniciens agricoles et ces techniciens agricoles vont s'occuper de vérifier au quotidien le respect des normes de biosécurité et les normes aussi d'élevage sur les différents sites d'installation des jeunes. Ensuite, il y aura les vétérinaires qui seront là aussi pour les différents traitements et après il y aura aussi l'appui à travers l'agritech, c'est-à-dire le numérique, qui va accompagner le jeune dans la gestion au quotidien de son élevage. Et le projet prévoit aussi un système d'agrégation. Et ce système va appuyer le jeune dans la commercialisation des produits de la ferme. Et après, l'organisation des jeunes en coopérative et des formations sur la gestion des exploitations agricoles.
0: Et la question des sites d'installation des bénéficiaires, est-ce que ces bénéficiaires seront installés sur leur propre domaine ou il y a des initiatives pour leur faciliter la tâche?
3: La cible du projet, c'est des jeunes de 18 à 30 ans. Et cette cible, normalement, n'est pas censée avoir de terres. Ainsi, il y a des jeunes qui ont des terres, les infrastructures prévues seront installées sur ces sites-là. Mais si le jeune n'a pas de terre, le projet a prévu la mise à disposition des jeunes des terres à travers les communes. Et actuellement, les communes sont en train de faire le nécessaire pour trouver des sites collectifs pour pouvoir installer les jeunes, l'initiative Mes Jeunes en agriculture. Donc, beaucoup de communes aujourd'hui ont déjà identifié des sites et l'étape suivante, ce serait la sécurisation de ces sites et après ça, la construction des infrastructures.
2: Carole Dawa.
1: Le jeune qui vient avec un domaine foncier, il faudrait aller à la sécurisation foncière. Donc, c'est encore un autre investissement, c'est une autre opération que ça appelle. Mais le but réel, c'est plutôt d'installer dans chaque commune ces jeunes-là pour en faire carrément une production collective. Tous les maires, les municipalités sont en train de trouver des espaces à céder à ce projet afin d'installer ces jeunes-là.
2: Yas Dotier, à quand l'installation des premiers bénéficiaires sur les sites? Autrement dit, à quand les premiers poussins dans les poulaillers des bénéficiaires?
3: Nous prévoyons l'installation des bénéficiaires d'ici en fin d'année et début d'année 2027. On est en train de faire le nécessaire pour que les entreprises qui vont réaliser les constructions puissent être recrutées et lancer les travaux. Une fois les constructions terminées, on va démarrer avec l'installation, puisque les premiers jeunes à installer vont démarrer l'immersion déjà le 7 septembre. Et à la fin de l'immersion, c'est normalement l'installation de ces bénéficiaires.
2: Christian Agbanou, quelle est la plus-value économique de l'initiative 1000 jeunes en agriculture?
4: À plusieurs niveaux. Premièrement, l'initiative va renforcer la capacité nationale de production de poulets de chair. L'objectif est d'atteindre 12 millions de poulets de chair par an, ce qui correspond à 14 400 tonnes de poids carcasse. Deuxièmement, l'initiative va sécuriser l'activité économique du jeune en lui offrant les infrastructures nécessaires, les équipements et les intrants pour conduire les deux premières bandes. Les effets vont également au-delà de l'exploitation du jeune, du bénéficiaire, parce que ça va induire des activités au niveau de la construction d'infrastructures. D'accord? Les activités au niveau de la transformation, les poulets de chair produits seront transformés. Ça va susciter la demande d'intrants, poussins d'un jour, alimentation, les provenances. Donc c'est autant donc vous voyez d'effets que l'initiative va servir à drainer sur le plan économique. Donc, pour ne citer que donc, ces éléments.
2: Voilà, Carole Dagba.
1: L'initiative, on peut l'analyser sous trois angles. Déjà, aux jeunes, il a si bien dit. L'initiative permet aux jeunes de passer du statut de demandeur d'emploi au statut d'agent économique et d'entrepreneur plus tard. Au niveau de la filière, l'initiative va contribuer à renforcer les capacités nationales de production et à professionnaliser les acteurs et à améliorer aussi progressivement la compétitivité de la filière. N'oubliez pas, le Bénin est dans une position géographique donnée que plus on est compétitif, mieux le marché est et l'écoulement des produits y vont avec. Au niveau de l'économie nationale, l'initiative va permettre de créer de la valeur locale, générer d'autres emplois. Il y a les sous-projets qui vont être générés à partir de cette initiative progressivement. Il y a autant des emplois directs et des emplois indirects. Nous avons le secteur agroalimentaire qui va être développé. Nous avons la transformation et tout, la maintenance, le nettoyage, l'entretien. C'est tout un village de

0: projet que cette initiative va générer, d'où des emplois directs et des emplois indirects. Donc, chaque jeune ici installé, ce n'est pas seulement un emploi créé, il est un acteur économique dans sa communauté et fera bénéficier aussi dans la durée des jeunes de sa communauté.
1: Il y a aussi le fait que l'initiative va permettre de réduire considérablement les importations de viande et de produits carnés.
2: Pour finir, à quoi tient la réussite de l'initiative 1000 jeunes en aviculture du programme Azoli? Christian Agbanou.
3: La réussite de l'initiative tient aux éléments ci-après: la disponibilité des infrastructures, la disponibilité des intrants, le suivi rigoureux des bénéficiaires et leur engagement pour la bonne marche.
1: La réussite de cette initiative est beaucoup plus liée à l'accompagnement continu. Parce que ici, le profil des jeunes sélectionnés pour l'initiative, c'est des jeunes qui sont à la recherche de l'emploi. Donc il faut un accompagnement continu, comme le projet l'a prévu. C'est en dehors des formations de base, il y aura des techniciens avicoles qui seront là pour le suivi continu pendant tout au moins une année. Après ça, les jeunes deviendront autonomes et peuvent conduire librement l'élevage de poulets déchets. Il y a aussi la serre aux intrants qui doit être bien sécurisée et permanente pour que quand un jeune va finir une bande, on puisse pas lui dire on n'a pas les poussins pour qu'il puisse redémarrer pour les bandes suivantes. Donc la serre permanente aux intrants. Et quand je parle d'intrants, il y a les poussins d'un jour, il y a les provendes, il y a les produits vétérinaires. Et en dehors de ça, il y a aussi l'accès au marché pour la commercialisation des produits. Parce que si le jeune produit ne vend pas, c'est-à-dire le processus va s'arrêter là. C'est tous les fonds qu'il a investis dans l'activité ne pourra plus être récupéré. Et dans ce cas, c'est que tout s'arrête à ce niveau. Donc il faut le marché, découlement des produits, c'est-à-dire des poulets de chair produits par ces jeunes. Et c'est pour ça qu'il y a une volonté politique à travers la décision d'arrêter des importations. Et avec cet arrêt des importations, progressivement, ça va créer un marché pour les jeunes. En dehors de ça, il y a aussi la gestion des exploitations, parce qu'ici, le projet met des subventions pour les premiers intrants, pour conduire 1000 bandes dans chaque poulailler construit par le projet. Maintenant, il faut un suivi des jeunes pour pouvoir renforcer sa capacité à économiser sur chaque bande pour pouvoir commander des poussins, les produits vétérinaires et des aliments pour les bandes suivantes.
2: Carole Degbe.
0: La réussite de cette initiative, je vais la résumer en 5 mots. Les 5 mots, pour moi, ça part de la volonté, de la compétence, de l'engagement, de l'accompagnement et du marché. La volonté, parce que le jeune qui vient dans cette initiative doit s'armer de patience, être prêt, avoir de la détermination pour aller jusqu'à la fin du processus. On dit un bon élevage ne s'improvise pas, il faut de la compétence. Donc la qualité de la compétence déterminera la qualité de la productivité. Quand je viens en élevage avec un prérequis de qualité, je mettrai en œuvre tout ce qu'il faut pour avoir une production de qualité. Alors, le projet d'inclusion des jeunes et ses partenaires joueront leur partition pour former, installer, accompagner les jeunes. Maintenant, quant aux jeunes, de faire preuve d'engagement, de détermination et d'endurance. Parce que ce n'est pas un gâteau offert sur un plateau en or. Il faut que chaque partie joue pleinement sa partition pour y arriver aux fins. Donc, pour nous, cette initiative, ce n'est pas que produire, installer, avoir 1000 bénéficiaires, accompagner. Nous irons au-delà. Nous voulons voir émerger de vrais entrepreneurs, de véritables entrepreneurs agricoles capables de produire de la richesse et demain de devenir des employeurs à leur tour.
2: L'aviculture, à n'en point douter, est une filière d'avenir. Pour les jeunes bénéficiaires, l'horizon s'annonce radieux. Le tout tient à leur motivation et au suivi offert par le prodige. Cette table ronde a été consacrée à l'initiative 1000 jeunes dans l'aviculture du programme Azoli. Nos invités, Carole Dagba, secrétaire technique à la coordination du prodige, IAS Doté, expert aviculture au Prodige, Christian Agbanon, spécialiste suivi évaluation au Prodige. À très bientôt.
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8: Assise, des fils nylon autour du cou, Joëlla est concentrée sur son ouvrage. Ses doigts parcourent avec précision les matériaux qu'elle assemble pour confectionner les bras d'un sac à main de dame. C'est une aptitude acquise au bout de 2 mois de stage d'apprentissage en maroquinerie. Elle, qui était sans occupation et entièrement à la charge de ses parents.
9: Avant, je n'avais suivi aucune formation. Cette formation, je l'ai appris dans un communiqué à la radio de Comé. Un après-midi.
8: Joëlla, malgré son handicap visuel, s'exerce seule en toute confiance à concevoir des sacs en nylon.
9: Et avant que je ne connaisse Azoli, je ne savais pas comment tisser les sacs à base de cotes. Mais grâce à Azoli, aujourd'hui maintenant je le fais sans problème. Je peux faire le sac à main et sac d'âme et sac un bras. Un petit sac dans lequel on peut mettre le téléphone, l'argent.
8: Cette bénéficiaire du programme Azoli nourrit déjà un rêve plus grand. Devenir une maroquinière professionnelle dans sa commune à Comé.
9: Après cette formation, j'envisage louer une boutique et fabriquer les sacs, publier pour que les gens sachent que malgré mon handicap, je peux fabriquer un sac. Je veux être reconnue. Si on porte le handicap, on peut tout faire. Je remercie d'abord Azoli pour l'amour qu'il a envers les personnes handicapées. Et je souhaiterais que nos amis qui croient peut-être que Azoli c'est un mensonge ou bien c'est juste pour nous tromper, que c'est une vérité.
8: Du stade de jeune fille en chômage, Joëlla est sur la voie de la professionnalisation qui lui garantit à coup sûr l'autonomie financière.
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Cécile Nagbe, ma maman chérie, Regina Domane, Mireille Oussou.

Mercredi 23 septembre 2026, mesdames et messieurs, bonjour à toutes et à tous. À présent, c'est l'heure de vos avis et communiqués. David Arore à la mise en onde au micro, Martin Dossa Goudou.

Dans le cadre de l'organisation de la première édition de ces retrouvailles, la coordination générale de l'Amicale des filles et fils des quartiers de Kondéou et de Kondéou-Tiémé informe les populations de ces deux quartiers de la célébration de Kondéoukoué. De Kondéoukoué qui aura lieu les 25, 26 et dimanche 27 septembre 2006 sur le programme ci-après. 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Pour toute préoccupation ou appui à l'organisation de la fête, contactez le coordonnateur Julie Tella au plus 229 01 97 58 58 37. 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Dans le souci traditionnel de finir avec les décès par faute de sang au Bénin et en Afrique, l'Office provincial du don de sang des religieux caméliens de la province du Bénin, OPDS-RCB, en collaboration avec l'ADSBB et l'ANTS, organise régulièrement des collectes bénévoles de sang pour faire face à la pénurie chronique de poches de sang dans nos structures sanitaires. Ce mois de septembre est consacré au jubilé d'agent de vie religieuse du Père Bruno Rincon, religieux camélien et coordonnateur de l'OPDS-RCB et de vie sacerdotale du révérend Père Thierry Tchossa, curé de la paroisse de Tokwe, amoureux de la défense de la vie. Il dédie toutes les collectes de sang de ce mois en souvenir de leur jubilé de vie, toutes consacrées au service des hommes, et invite tous ceux qui aiment leur vie religieuse et sacerdotale à faire ce geste vital en leur donnant l'occasion de sauver des vies. Ces deux jubilaires, unis à l'OPDS-RCB, nous invitent tous à les rejoindre en pèlerin d'espérance pour la vie, selon le reste du programme de ce mois d'Action de grâce. 48e jour, dimanche 27 septembre 2006, Église catholique d'Adjavier-Frangi, arrondissement d'Akasato, commune d'Abomey-Calabi, dans l'archidiocèse de Cotonou, de 8h à 14h. 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

Et dans le réel souci traditionnel de finir avec les décès par faute de sang au Bénin et en Afrique, l'Office provincial du don de sang des religieux camilliers de la province du Bénin, OPDS-RCB, en collaboration avec l'ADS-BB et l'NTS, organise régulièrement les collectes bénévoles de sang pour faire face à la pénurie chronique des poches de sang dans nos structures sanitaires. Ce mois de septembre est consacré au jubilé d'agents de vie religieuse du père Bruno Rinconu, religieux camélien et coordonnateur de l'OPDS-RCB et de vice-sacerdoce du révérend père Thierry Jossa, curé de la paroisse de Tokwe, amoureux de la défense de la vie. Il dédie toutes les collectes de sang de ce mois en souvenir de leur jubilé de vie toute consacrée au service des hommes et invite tous ceux qui aiment leur vie religieuse et sacerdotale à faire ce geste vital en leur donnant l'occasion de sauver des vies. Ces deux jubilés, unis à l'OPDS-RCB, nous invitent tous à les rejoindre en pèlerin d'espérance pour la vie selon le reste du programme de ce mois d'Action de grâce. 48e jour, dimanche 27 septembre 2006, Église catholique d'Adjavier, Fandji, arrondissement d'Akasato, commune d'Abomey-Calavi, dans l'archidiocèse de Cotonou, de 8h à 14h. 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

0: la dynastie Akplogan Toutoumé Dalada, les collectivités Akplogan Fiogbi et Akbizounon Dalada, la collectivité Akplogan de Port-Nouveau, la collectivité Adjaouto Zepon de Sinkwe Lego, la famille Akindes Dalada, la famille Tchédéou Zunveou de Zunzunkame, Savalou, les familles Vepon Aguamiton de Sunkame et Bouygbatin de Lama Savalou. Sa Majesté Da Akplogan de Bipo, Sa Majesté Da Bébé de Fodji Bédosou Akplogan Djibodé, Sa Majesté Da Sadoui Djiwoudé Akplogan Djibodé. Les familles frontalières et amis ont la profonde douleur de vous annoncer le décès de leur très cher et regretté fils, frère, cousin, père, oncle, beau-père, grand-père, Akplogan Djibodé, Aubert Sotienu. Économiste comptable, spécialiste en contrôle de gestion, assurance et gestion électorale. Endormi dans la paix du Seigneur le 3 août 2026 dans sa 67e année. Programme des obsèques. Vendredi 25 septembre 2006, 20h, veille messe en l'église Sainte-Rita de Cotonou. Samedi 26 septembre 2006, 6h, retrait de la dépouille à la mort procès de Cotonou. 9h, messe de requiem en l'église Sainte-Rita de Cotonou. 10h30, présentation de condoléances sur le parvis de l'église. 11h, départ pour Alada. 13h, inhumation. Priez pour le repos de son âme. h 52 et ce soir, tout ce que vous aviez est communiqué à ma suite, le journal parlé en langue française.
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10: Il est 13h.
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12: On se retrouve pour le point de l'actualité, c'est Tokpa Info. Merci d'être à l'écoute et voici les titres du journal avec vous, Romain Choki. Bonjour.
13: Bonjour Stéphanie Razoumé, bonjour à tous. Et au sommaire de cette édition littérature, un siècle de gloire, le monde littéraire est en fait célébration des 100 ans de vie de l'écrivain béninois Olympe Bely Kenom, monument de la littérature africaine et fierté nationale. Sécurité routière, le CNSR renforce la culture de la sécurité routière des élèves du CGB Gamay et environ. Objectif, inculquer les bons comportements sur nos routes. Opération coup de poing, fini l'incivisme sur nos routes. La police républicaine lance une vaste opération de contrôle du respect du feu rouge. Bien d'autres informations sont au cœur de ce journal. Bienvenue à tous.
12: Romain Choki, vous le disiez en titre, le célèbre écrivain béninois Olympe Bely Kenom a bouclé 100 ans de vie sur Terre le dimanche 20 septembre 2026, c'était dimanche dernier, à Paris. L'auteur du mystique roman Un piège sans fin est salué pour sa longévité et est surtout célébré pour le monde littéraire. Par le monde littéraire pour ses nombreux mérites. Florent Kouaouzouti est écrivain.
14: Toutes les générations se sont retrouvées autour de cet hommage, de cet homme, pour dire chacune ses ressentis. Ressentis par rapport à la trajectoire de l'homme, ressentis par rapport à l'œuvre immense de l'homme et par rapport surtout à ce que chacun a lu de cet homme. Il s'en trouve que, oui, le fait d'écrire est d'abord un acte très engagé. Le fait de vouloir partager un certain nombre de choses avec ses compatriotes et avec le monde est un acte aussi courageux, parce que lorsque vous écrivez, vous vous dévoilez. Et lorsque vous voulez atteindre un objectif, écrire pour vous est une espèce de sacerdoce.
13: Et Stéphanie Razoumain, ce n'est pas tout. Florent Kouaouzouti dira que Olympe Béli Kenom, à travers ses œuvres, a porté le Bénin, ensuite sa ville natale, Ouidah, et toute la richesse culturelle nationale.
14: Lorsque vous écrivez, vous portez votre pays, vous portez vos traditions, et surtout vous avez envie non seulement de séduire le public, mais de laisser quelque chose à la postérité. Et pour moi, Olympe Béli Kenom, ce n'est pas seulement l'écrivain, c'est l'homme dans sa totalité, dans son intégralité. Il a été un essayiste, il a été un romancier, et surtout, il a décidé à un moment donné d'être un intellectuel. Vous savez pourquoi je dis il a décidé à un moment donné d'être intellectuel? Parce qu'il ne se suffit pas. Il ne suffit pas de publier des romans, il ne suffit pas de publier des essais, mais il faut, à un moment donné, prendre une posture et se dire, oui, je vais m'exprimer sur toutes les problématiques qui traversent le quotidien des Africains, le quotidien du monde. Parce qu'en réalité, au-delà de l'Africain qu'il est, en fait, c'est l'humain qui l'intéresse.
13: Nul doute, selon Florent Kouaouzouti, que le désormais centenaire Olympe Béli Kenom reste un modèle.
14: Pour moi, non seulement Olympe Béli Kenom est un des modèles que j'ai côtoyé et que j'ai essayé plus ou moins d'imiter, il est aussi pour moi un modèle pour les autres générations. Parce que, évidemment, chaque génération a des engagements par rapport auxquels il doit développer son propre potentiel. Mais, vous savez, nous sommes dans un monde où, à chaque fois, il est impératif de se positionner par rapport à tous les problèmes qui se posent à notre époque. Et donc, je pense qu'en intégrant tous ces éléments, on se sent à la fois ouvert aux autres, on se sent divers, parce que, il y a à chaque fois un pan de notre personnalité qui répond par rapport à des questions qui se posent à nous.
13: L'icône Olympe Béli Kenom est auteur de plusieurs ouvrages, dont Un piège sans fin. Bien que résident en France, il se réclame fils de Ouidah, preuve de son attachement à sa culture et à son Bénin. Écoutons le centenaire Olympe Béli Kenom.
15: Je suis Guillaume Didi, j'étais authentique enfant né à Ouidah. Il faut bien prononcer le mot Kenom. C'est un nom fermé et non pas un nom avec accent. Les mots que j'emploie en fond, comme les mots qui sont en français, sont des mots toujours bien réfléchis, choisis. Je ne vais blesser personne. Et il dit, mais vous avez des mots pour nous désarmer. Je suis très ému, vraiment ému. Et c'est mon cœur bat de joie d'entendre cette allocution, ces propos du chef de l'État. C'est ça les racines. Ça, c'est incroyable. Ceux qui oublient leurs racines, ceux qui disent « bon, je suis lettré, je suis ceci, je suis cela », et qui ne pensent plus à leurs parents, à leurs ancêtres, ils sont perdus.
13: À l'endroit du chef de l'État, Roumia Douadaï, l'écrivain Olympe Béli Kenom s'est montré reconnaissant. Allusion au message dans lequel le président de la République a salué son mérite et formulé le vœu que la célébration des 100 ans, soit vécue dans la joie, entourée des proches, mais surtout avec la fierté de toute une nation reconnaissante.
12: Romain Choki, la championne du monde en master W40 du 800 mètres, Noélie Yarigo, a été reçue ce mardi au palais de la Marina par le président de la République, Roumia Douadaï. Cette rencontre intervient quelques jours après son sacre mondial à Daegu, en Corée du Sud, où l'athlète béninoise s'est imposée sur 800 mètres en 2 minutes 10 secondes. Au cours de l'audience, Noélie Yarigo a évoqué son parcours, ses difficultés rencontrées ainsi que ses ambitions pour la suite de sa carrière. Elle a indiqué avoir été particulièrement sensible à l'écoute du chef de l'État qui lui aurait rappelé que cette médaille constitue une étape et non une finalité. La championne entend poursuivre ses efforts afin de continuer à faire rayonner le Bénin sur la scène internationale.
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13: Plus de franchissement des feux rouges au Bénin. La police républicaine l'a fait savoir ce lundi lors d'un point de presse. Elle entend renforcer les contrôles et sanctionner les usagers qui ne respectent pas les feux tricolores. Selon le directeur général de la sécurité publique et le commissaire divisionnaire de police, Jean-Marie Seglé, le franchissement des feux rouges est devenu une pratique récurrente chez certains usagers de la route, notamment les conducteurs de motocyclettes et de véhicules. On l'écoute.
18: Depuis mars 2025, la police républicaine a intensifié les séances de sensibilisation sur la sécurité routière. En dépit de ces mesures prises en amont, il est malheureusement devenu coutume pour certains usagers de la route, notamment les conducteurs de motocyclettes et de véhicules, de franchir les feux tricolores au rouge, particulièrement à certaines intersections sur toute l'étendue du territoire national et surtout sur l'avenir de la marina dans la ville de Cotonou. Cette opération vise à amener les citoyens à respecter les prescriptions du code de la route et à garantir la sécurité des usagers de la route, la libre circulation des personnes et des biens ainsi que la sécurité des infrastructures routières. Conducteurs de moto et de véhicules, au rouge, on s'arrête. On ne force pas le passage. On ne contourne jamais le feu. On ne met pas en danger la vie des autres.
12: Romain Choki, sur le terrain, l'opération de contrôle du respect du feu rouge est effective sur toute l'étendue du territoire national. Une équipe de la police républicaine est descendue sur les grandes axes routiers du Grand Noroué, du boulevard de la Marina, de la route longeant le cinéma Concorde vers le rond-point. C'est Kondji, le directeur de la sécurité publique de la police républicaine, s'est prêté à un seul exercice, ramener à l'ordre les usagers qui s'écartent du respect des feux tricolores. Monsieur Jean-Marie Kofi Seglé.
19: Vous avez vu le feu rouge, arrêt obligatoire. On ne dit pas qu'il y a priorité à droite, parce qu'on veut aller à droite pour passer, c'est interdit. Il y a priorité à droite lorsque il y a une flèche directionnelle qui est allumée au vert ou bien... Il y a le feu jaune qui clignote. Le feu est vert. Vous pouvez passer maintenant. Et avec prudence. Merci.
12: Le directeur de la sécurité publique de la police républicaine, à l'occasion de cette descente, a rappelé le fonctionnement des feux tricolores. Écoutons à nouveau M. Jean-Marie Kofi Seglé.
19: Lorsque vous venez à une intersection et le feu est au rouge, cela signifie l'arrêt obligatoire. À moins que qu'il y ait un agent de la police qui vous fait la main de passer. Lorsque le feu est orange, jaune, cela veut dire que vous vous apprêtez à vous arrêter. Cela ne signifie pas qu'il faut accélérer pour franchir le feu. Lorsque le feu est vert, vous avez l'autorisation de passer, mais vous passez avec prudence. La priorité à droite. Il y a certains citoyens, quand ils viennent à une intersection, le feu est rouge parce qu'ils veulent tourner à droite, ils se disent qu'ils ont la priorité. Là, il n'y a pas la règle de priorité à appliquer. Vous avez la priorité lorsque le feu jaune est clignotant, vous pouvez passer avant. Lorsque vous avez la flèche directionnelle qui vous indique de passer, vous devez passer. Près de 200 motos le dimanche à ce jour ont été arraisonnées pour non-respect de feu tricolore. Une vingtaine de véhicules ont été également interceptés. Les engins arraisonnés sont directement conduits au commissariat central de Cotonou. Les usagers, ils vont se rendre au commissariat central de Cotonou pour pouvoir payer les amendes appropriées.
12: La police républicaine lance cette opération de contrôle pour mettre fin aux infractions des codes de la route au Bénin.
13: Le Centre national de sécurité routière Stéphane Razoumé renforce la culture de la sécurité routière auprès des élèves de Bégamin et environ. C'est dans le cadre de la campagne La Marche vers l'école initiée à l'occasion de la rentrée scolaire 2026-2027. Pour cette campagne, les élèves sont encouragés à rappeler aux conducteurs les prescriptions du code de la route et à adopter eux-mêmes des comportements responsables. Ariel Sacramento est le directeur général du CNSR.
20: Cette activité aura lieu sur toute l'étendue du territoire national. Plusieurs équipes du CNSR sont déployées à Cotonou, à Calabi à Porte-Novo et dans d'autres villes du pays. Ce sont deux moments importants pour nous, pour aller au contact des élèves, des apprenants, des étudiants et en profiter pour faire de la sensibilisation sur la sécurité routière. Les abords des écoles sont des endroits très très très sensibles. Plusieurs centaines, milliers tous les jours d'élèves et d'écoliers vont à l'école le matin et puis quittent l'école le soir. Ils traversent des voies, ils viennent des fois à pied, ou elles viennent des fois en voiture ou en moto. Et il faut que nous profitions de la rentrée pour faire un rappel des règles de base à ces étudiants, à ces élèves, à ces écoliers. Leur rappeler qu'il faut traverser la voie d'une certaine façon, marcher sur le trottoir. Lorsqu'ils viennent en voiture, qu'ils demandent au conducteur de respecter les prescriptions du code de la route, qu'ils laissent passer d'autres.

0: élèves, d'autres écoliers qui veulent traverser. Lorsqu'ils viennent à moto, qu'ils soient conducteurs ou qu'ils soient passagers, qu'ils n'oublient pas de mettre leur casque, qu'ils s'assurent que leur casque aussi, avant de monter sur la voie, est de bonne qualité, n'a pas été impliqué dans un autre accident, et puissent les protéger en cas de choc.
1: À cette occasion, le directeur général du CNSR a invité chaque usager de la route à prendre des responsabilités et à adopter une conduite prudente afin de préserver sa propre sécurité et celle des autres.
0: J'ai juste un plaidoyer à faire, c'est de se souvenir qu'il n'y a aucun retard ou aucun empressement qui puisse justifier un accident grave. L'accident, on ne le prévoit pas. C'est une combinaison de plusieurs facteurs. Les autres usagers de la route, la conduite des autres, mais chacun doit prendre ses responsabilités et conduire de la façon la plus sécuritaire possible pour le parent lui-même, pour l'enfant qui est derrière, mais aussi pour tous les autres enfants qui sont sur la voie. Parce que nous ne souhaitons pas des drames. Mais comme je disais, ça fait malheureusement partie de la vie de la route. Et c'est de notre ressort, c'est de notre responsabilité de conduire et de nous comporter de façon citoyenne sur la route pour éviter les accidents.
1: Cette sensibilisation répond à une préoccupation concrète du CG Bégamin, selon son directeur qui salue l'initiative du CNSR. Écoutons M. Michel Toponto.
2: Bégamin est au bord d'une grande voie. Nous avons à côté le collège privé Notre-Dame, juste en face, et à côté l'école primaire Bégamin Sud. Donc la grande voie passe devant trois établissements et il n'y a pas de dos d'âne. La circulation est dense et les gens filent. Et donc l'activité du CNSR va droit au cœur. Ça permet à nos apprenants, ou ça permettra à nos apprenants de prendre conscience pendant la traversée sur autour de la voie. L'année dernière, le portail du collège était de l'autre côté, qui est une voie à grande circulation aussi. Et donc les accidents étaient fréquents. C'est très bien que le CNSR puisse nous aider à assurer la sécurité au niveau de cet acteur qui est très fréquenté par tout le monde.
1: La campagne La Marche vers l'école est un moment privilégié pour rappeler aux élèves, écoliers et étudiants les règles élémentaires de sécurité routière.
3: Opération chasse aux épaves dans la ville de Cotonou. La mairie et les forces de l'ordre joignent l'acte à la parole. Elles sont descendues sur le terrain ce lundi pour constater si les voies publiques ont été véritablement libérées pour fluidifier la circulation. Madame Alette Bello-Saizonou est la première adjointe au maire de la ville de Cotonou.
4: On est descendu sur le terrain pour voir de ce dont nous avons convenu, qu'est-ce qu'il en est. On a remarqué que certaines personnes ont fait le ménage, mais certains se sont dit non, c'est des effets d'annonce, ils viendront pas. On a déjà pris près de 10 véhicules, des épaves qui datent de très longtemps, qui ne participent même pas à la sécurité, parce que ce sont des véhicules dans lesquels des malfrats peuvent aller se réfugier. Quand on fait la campagne de salubrité aussi, on peut pas, puisque c'est des véhicules qui occupent la voie. Donc, on a juste à attaquer une rue. On va continuer autant que ça pourra. Nous avons des fourrières.
3: Les citoyens propriétaires de véhicules et autres usagers des routes qui ne se seraient pas conformés à cette nouvelle réglementation seront soumis à des sanctions, au dit du commissaire adjoint de la police municipale et commissaire de police, Julio Soglo.
5: La mairie a désormais une fourrière municipale. Les véhicules qui sont ramassés dans les rues seront convoyés vers cette fourrière municipale. Nous avons différentes catégories de véhicules qui seront ramassés. Les épaves, les véhicules abandonnés, les véhicules qui se sont rendus dans des garages qui sont installés dans le domaine public. Pour les épaves, l'amende municipale qui est prévue est de 100 000 francs. En dehors de ces 100 000, les frais d'enlèvement seront à la charge du propriétaire du véhicule. En dehors des frais d'enlèvement, ils ont également à payer les frais de gardiennage. Pour les véhicules qui se retrouvent dans l'espace des garages installés sur la voie publique ou dans le domaine public, ils ont à payer les frais d'enlèvement, les frais de gardiennage, mais également les frais afférents à l'espace occupé par le véhicule dans le domaine public qui sera calculé par les services techniques de la mairie. L'opération de la mairie est accompagnée par la Direction générale de la police républicaine. Et pour ce qui est du dernier sort des véhicules que nous avons évoqué tout à l'heure, l'arrêté municipal prévoit que tout véhicule ramassé dans ces conditions qui ne sera pas l'objet d'un retrait par son propriétaire au bout de 90 jours fera l'objet d'une vente aux enchères à voie de justice.
1: Stéphanie Razouin, la chasse aux épaves est une opération de nettoyage et de sécurité, bien sûr, qui consiste à enlever, saisir et détruire tous les véhicules abandonnés ou stationnés anarchiquement sur la voie publique. Madame Arlette Bello-Saizonou nous donne ici plus de détails.
4: Contrôler la mise en conformité des instructions que nous avons données par rapport au dégagement des voies. Nous avions lancé ça depuis le 13 avril. On a rencontré les garagistes, on a négocié avec eux, on a discuté avec eux de la nécessité de libérer les rues des épaves et puis des véhicules qu'ils auront à réparer. On leur avait accordé un mois, mais on est allé jusqu'à 3 mois. Donc c'est une opération qui devait commencer depuis le 12 juillet. Et on s'est dit, bon, on va mettre encore un peu de mou, un peu de flexibilité pour que ça puisse vraiment être fait. Pour ne pas donner l'impression d'un chien qui aboie et qui ne mord pas, nous avons dit, ok, on va se lancer dans la rue pour voir de ce dont nous avons discuté, qu'est-ce qu'il en est. On est passé d'abord par une conférence de presse. On a vu les chefs d'arrondissement, les chefs de quartier pour qu'ils puissent relayer ce que nous avons dit. Les réseaux sociaux aussi, tout le monde en a parlé.
1: Rappelons qu'au Bénin, cette opération est régulièrement lancée à Cotonou et dans nos grandes villes.
3: C'est la fin de ce journal mis en onde par David Ahorin. Réalisation David James et Zachary Alibonon. Coordination éditoriale Franck Abéenou. Merci et à très bientôt.
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Moi, je n'ai pas du tout envie que mon passé me rattrape.

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0: Eh bien, bonsoir, ami méloman. La première information ce soir, c'est que Guy Médard est à la cabine technique. La seconde, c'est que Stéphane Johnston est en studio. Stéphane, bonsoir.
1: Bonsoir, Bonny. Bonsoir, chers auditeurs.
0: Ça va chez toi?
1: Parfait.
0: Parfait, c'est bien. La troisième information, c'est que Claude Quenou est là aussi. Claude, bonsoir.
2: Bonsoir, Bonny. Bonsoir à tous les...
0: amis auditeurs de Radio Tokwa. Ouais. Ben c'est bien. La quatrième, c'est que Boniface Armand à Globoé est là aussi. Eh bien, amis mélomanes, merci d'être là, vous aussi. Nous sommes tous les trois heureux d'être en votre compagnie pour une heure de temps.

0: Ce soir, nous ferons une émission toute particulière qui sera d'un genre plutôt féminin. Nous écouterons, nous entendrons parler de pas mal de grandes et belles voix. Mais en attendant, j'ai voulu que nous disions un peu au revoir à l'un de nos amis qui, sur la pointe des pieds, je ne sais pas si c'est vraiment sur la pointe des pieds, hein, s'en est allé il y a juste quelques jours. Il s'appelait Magloire à Rwandino. Moi, je ne l'ai pas beaucoup côtoyé, mais je l'ai souvent vu derrière Gilles Loueke. Il a participé à la plupart de ses concerts à l'Institut français. Et l'une de ces fois, Gilles Loueke a dit ceci sur la scène de l'Institut.
1: Au début, je voulais venir avec des musiciens, mais des musiciens réguliers avec qui je joue aux États-Unis. C'était un peu cher, dans la mesure où je suis venu en vacances avant tout. J'ai décidé de jouer avec des musiciens locaux et j'ai découvert d'excellents musiciens, franchement. Je sais que le Bénin, c'est un petit pays comparé à l'Europe ou aux États-Unis. Mais il serait temps qu'on commence à encourager les jeunes, parce que moi j'ai eu la chance d'étudier, voilà. Et c'est pas tout le monde qui a la chance. Enfin, j'espère, moi je ferai ce que je peux pour ces musiciens. À la batterie, il sait pas que j'en parlerai ce soir, mais je tiens à en parler parce que la dernière fois que je jouais sur cette scène, il était au dehors là-bas. Il est juste venu pour la fin parce que la porte était ouverte, non. Et il était au dehors, il se disait, mais peut-être qu'il va brosser un jour, il sera sur scène avec moi. Voilà. Et c'est, franchement, on n'a pas eu d'aussi bon batteur pendant longtemps, même si on est en Afrique. Et c'est quelqu'un que je vous demande d'encourager. Si vous avez des moyens, moi je ferai de ce que je peux. Pareil à la basse, ces deux vivent ensemble, ils travaillent tout le temps. Des fois, ils se plaignent parce qu'il y a un qui veut dormir et l'autre veut travailler. Donc. Ils bossent beaucoup et ça fait plaisir. Il n'y a rien derrière le travail. Voilà. Et à la basse, nous avons un jeune bassiste aussi que j'ai découvert il n'y a pas longtemps et qui m'impressionne beaucoup par son talent. Et pas que le talent, il y a aussi l'attitude. Les deux d'ailleurs sont très simples. Et tout ce que je dois dire, c'est de rester simple. Il ne faut pas choper la grosse tête parce que être un bon musicien à Cotonou ou au Bénin, ça ne veut rien dire. Donc à la basse, nous avons Manu. Et à la trompette, il n'est plus. Yeah, that's right. C'est quelqu'un que j'apprécie énormément. Je ne sais pas si vous vous rendez pas compte, mais le travail que ces musiciens font en restant en Afrique, moi je vous le dis, il faut les encourager, quoi. Je suis venu d'ici, je sais.

0: sais quoi, je parle. Et Magloire, comme vous avez entendu, c'est pas la première fois que je joue avec lui. Et je tiens à rendre hommage spécialement à, ce soir à son père, c'est le vieux Kaima qui est décédé il y a quelques années maintenant, qui, à mon avis, aurait pu être décoré parce que c'est quelqu'un qui a changé l'histoire de la musique de ce pays et de l'Afrique de l'Ouest aussi. Voilà.
1: Voilà, Stéphane, je pourrais dire que Magloire a beaucoup hérité de son père, parce que son père jouait de plusieurs instruments. Il était saxophoniste, flûtiste, trompettiste surtout. Et il me semble que c'est surtout Magloire qui a été le premier de la classe à rondiner nos trompettes, si je puis m'exprimer ainsi.
2: Eh bien, Magloire, je crois que c'est maintenant que, en le regrettant, qu'on connaîtra sa grande valeur. Parce que je l'ai connu, nous avons de très bons rapports, on ne se fréquentait pas tellement, c'est vrai, mais chaque fois qu'on se voyait, c'était très respectueux, très chaleureux, très sincère en fait. Et je crois que Magloire n'était pas quelqu'un à double face.
1: Non.
2: Et non. Cela se ressentait dans son expression artistique, parce que moi je l'ai vu donc dans le jazz, je l'ai vu dans le blues, je l'ai vu dans la variété, je l'ai vu, je dirais, je l'ai écouté, entendu écouter.
1: On a compris.
2: Voilà. dans le gospel également, donc oui. Ça, je ramènerai ça à la
1: notamment
2: variété.
1: Notamment derrière Johnny Soul.
2: Voilà, oui. Voilà. Oui. Et chaque fois, c'était l'expression d'une émotion. C'était l'expression de quelque chose qui venait de l'âme, je crois. Et ce qui était génial avec lui, c'était les interprétations, les improvisations plutôt, je voulais dire. Et en studio, c'était quelque chose. C'est vrai qu'il savait lire et écrire comme tous ses frères. Mm-hmm. Parce que pour la petite histoire, j'espère que tu sais qu'il fonctionne par binôme.
1: Absolument, oui.
2: Voilà. Donc, ils savent tous lire et écrire. Et au départ, c'était donc la section cuivre comme le papa. Et puis après, donc, il y a eu le piano. Il y a eu, comment il s'appelle, Didier.
1: Oui, qui voilà. Est plutôt à la voix, lui.
2: Piano.
1: Et ils ont le dernier est chanteur aussi. Ils sont voilà. 9 sur 7,
2: voilà.
1: 9, non, 9 sur 12 à être musicien dans la
2: voilà,
1: famille.
2: Voilà, pratiquement tous. Oui. Hein, donc les instruments avant, c'est sûr. Piano, il y en a deux aussi. Je ne sais plus si Cheikh Goun, c'est un des frères ou un des neveux, ou, je ne sais plus. Mais en tout cas, il y a du talent dans la famille. Et Magloire, je pense qu'on le regrettera beaucoup.
1: On le regrettera beaucoup, peut-être du même avis, Claude.
3: Bah oui, excellent musicien, plus précisément excellent trompettiste. Et je reprends à mon compte ce que disait
1: Stéphane
3: par rapport à sa dextérité, son inspiration, surtout quand qu'il improvise. Ce qui montre qu'il y a un background, un travail de back-office énorme. Et il prenait des couleurs, il était... Franchement, c'est... Ouais, c'est dommage, parce que c'est une symphonie inachevée.
1: Eh oui.
3: Je pense ça comme ça.
1: Symphonie inachevée, le voici, qui en fait écrit ses lignes derrière ou sur Betty Majro.

0: Eh bien, Claude, voilà, Magloire a rendu nous dans un dialogue avec Gilles. Hein, c'est un extrait de l'un des concerts de Gilles il y a déjà quelques années à l'Institut français de Cotonou.
1: J'ai envie de dire, comme disait l'autre, grand moment d'échange et de spectacle.
0: Oui.
1: C'est complètement au top, quoi. C'est le must le plus ultra. Et franchement, tenir, j'allais dire, en guillemets, la dragée haute à Gilles.

0: Ne, tu dirais pas le contraire.
1: Écoute, j'avais pas envie de parler parce que ce que j'ai écouté m'a transporté très loin. Je ne sais pas si je peux me dire que c'était notre Miles Davis. Je ne sais pas si je peux me
0: Ben, il
1: permettre
0: n'en
1: de dire
0: était
1: ça.
0: pas loin, à mon avis.
1: Non,
0: Oui.
1: c'est. Je n'avais jamais entendu cette version de Betty Majo et je sais même pas pourquoi on l'a pas écoutée jusqu'au bout.
0: Papa, on y reviendra. C'était presque fini.
1: Ah bon,
0: Hein.
1: mais
0: Oui.
1: c'était un grand moment de d'échange entre les deux. Et je crois, comme l'a dit Claude
0: Claude.
1: tout à l'heure,
0: Oui.
1: quand ça vient de l'âme, c'est que ça vient de très loin, c'est d'une pureté qui ne se mesure pas, en fait, on l'apprécie, et puis voilà, c'est ça.
0: Et puis voilà, exactement comme le jazz qui est une musique instrumentale, quoi, qui vient du cœur, qui vient de l'âme, une musique instrumentale, mais le tout premier instrument que l'homme a pu rencontrer, a pu toucher, c'est bien la voix.
2: Je dirais même plus dont il a été doté.
0: Dont il a été
1: Voilà,
0: doté,
1: doté
0: très
1: plutôt, ouais.
0: bien. C'est plutôt. Et lorsque les hommes chantent, c'est une chose. Lorsque la femme chante, c'est toute autre chose. Claude a décidé de nous amener dans sa discothèque, mais aussi dans sa bibliothèque. Et je crois que je lui ai déjà volé pas mal de bonnes minutes. Maintenant, je lui accorde la parole tout simplement. Claude, dis-nous pourquoi. Cette émission, on aurait pu la cadrer autour du 8 mars pour faire
2: Absolument,
0: un
2: absolument.
0: peu.
2: C'était un peu dans cette veine que j'avais travaillé, conçu un peu cette émission. Malheureusement, des contraintes subjectives.
0: Sont
2: Bon,
0: intervenus.
2: voilà. Mais bon, je dis, ça rejoint quelque chose que je dis souvent, c'est que moi, j'attends pas le 8 mars pour fêter la femme, du moins. Mon épouse, des dames que j'aime bien, faut pas attendre. C'est pas figé à un seul jour, c'est tout le temps. On vit avec, on partage. Donc, on va y aller.
0: D'accord. On commencera par.
2: Alors,
0: Oui.
2: oui, on va commencer par Stacy Kent, qui est une Américaine. Né le 8 mars, elle a 60 ans, hein, l'air de rien. Vous regardez, on ne dirait pas qu'elle a une voix de jeunette, c'est ça, mais qui est une très grande. Elle a travaillé ailleurs, hein, sur un autre plan complètement, et s'est mise à la musique. Elle a gagné, elle a travaillé, elle a gagné aussi beaucoup d'awards, hein, de vocalises, etc. Et son mari est très bon. Je crois trompettiste aussi. Ils forment un bon couple et ils ont une force et une synergie qui plaît. Mais c'est surtout la voix de Stacy que j'aime beaucoup et que je proposerai en tout premier morceau.
0: Voilà, ce
2: D'accord?
0: sont un peu ces petits riens
2: Oui, en
0: qui nous
2: plus,
0: amènent vers vous.
2: une

0: Mais dans le monde de la musique à ce niveau-là, elle a appris.
1: Pour les
0: Elle a
1: gammes, c'est
0: appris.
1: sûr que un instrument harmonique aide la voix. C'est sûr que pour les gammes, pour faire des gammes,
0: Ben
1: un
0: absolument.
1: instrument harmonique
0: Absolument.
1: va énormément aider la voix. Voilà.
0: Tu vois. Ben Claude, on va continuer. J'ai l'impression que oui, ça va être du ni non.
2: Diana Crowe.
0: Diana, voilà, je l'ai eu à
2: Oh, belle voix,
1: côté.
2: voix suave, chaude et surtout grande pianiste.
1: Aussi.
2: Aussi.
1: Bon, ben on y va.
0: Guimeda.

0: Stéphane, as-tu constaté la justesse de cette voix? C'est une jeune belle dame, hein? De cette voix lorsque les instruments ont lâché le piano et elle, disons pratiquement tout seul ensemble.
1: Écoute, c'était très beau. Et en plus de ce que tu viens de dire, Bonnie, j'ai adoré le choriste piano.
0: Ah, c'est deux.
1: Permettez que je le dise.
0: C'est une pianiste, n'est-ce pas,
1: Oui,
0: Claude?
1: absolument. Et je n'ai pas senti de conflit entre la voix et le piano lorsque le morceau.
0: Ouais, c'est.
1: Et franchement. Bon.
0: Non, tu dis pas. Tu dis pas, s'il te plaît. Mais je vais me permettre de faire remarquer ici. Surtout pour Stéphane ou mais même pour Claude, lorsque c'est avec Stéphane que je travaille, j'apprécie beaucoup préparer une émission avec l'un ou l'autre d'entre vous ou vous tous ensemble. Parce que c'est une sélection sur sélection pour en arriver là. Et lorsqu'on sort un morceau, lorsque Claude sort un morceau, moi je savais que on apprécierait ça, ces propositions parce que les morceaux ont été vraiment triés sur le volet. Et même pour des gens qui ne sont pas habitués au jazz, à une bonne réception, ou toi qui es dans l'animation tout le temps, pendant que les gens se servent leur coupe de champagne, lorsque ça passe, ça vous accompagne, ça vous soutient, ça vous inspire, ça vous calme, ça. Merci Claude pour le travail.
1: Et si je dois rajouter quelque chose, tout ce qu'on écoute ce soir est parfois digeste pour tout le monde. Ce qu'on a écouté jusqu'à maintenant,
0: Alors que c'est hautement jazz tout ça.
1: oui, c'est-à-dire, bon, il y a des choses plus éclectiques, et
0: Oui.
1: puis, bon, c'est pas Claude qui dirait le contraire, mais bon, là, franchement, je crois qu'il y a un équilibre qui, que bon, mais ça devrait passer pour tout le monde, quoi, ce qu'on écoute ce
0: N'est-ce pas?
1: soir.
0: Oui, je crois que au-delà du plaisir que j'ai à partager avec vous ces morceaux et tout, c'est quand même le côté didactique. Il faut démystifier aussi des histoires de jazz, où on s'oblige à aller vers des dissonances ou des trucs. Non, non, non, c'est progressivement. L'appétit vient mangeant. Il faut ouvrir le jeu. Il faut pas. Et surtout que toute la technicité, toutes les plages et les possibilités qu'offre le jazz, c'est terrible. Quand vous écoutez, il y a une musique de référence pour moi, pour donner, bien qu'on soit en Afrique et même en Afrique de l'Ouest, il faut écouter le High Life. Mais le High Life, c'est des 251, tu sais de
1: Ah
0: quoi je parle, il y
1: oui.
0: a des trucs. Et c'était tellement bien fait que Armstrong, tout ça, beaucoup, beaucoup, beaucoup d'Américains noirs avaient plaisir à venir
1: Au
0: au
1: Ghana.
0: Ghana, échanger musicalement, partager des trucs et tout. Mais c'est de ça
1: Il est
0: qu'il
1: passé au
0: s'agit.
1: Ghana, hein, Louis Armstrong.
0: Oui, plusieurs fois, il n'y a pas que
1: Bon.
0: lui, il y
1: Et
0: en
1: puis,
0: a plusieurs,
1: aujourd'hui
0: plusieurs.
1: encore, quand on écoute dans ce créneau-là, si vous
0: Oui.
1: permettez, qu'on écoute encore les Ramblers,
0: Ben c'est ça,
1: mais
0: inégalable
1: c'est
0: et
1: d'une
0: inégalé.
1: richesse.
0: Oui.
1: Mais je ne
0: Oui.
1: sais pas à quel niveau les gars étaient à cette époque, quoi.
0: Eh oui,
1: Ah,
0: eh oui.
1: France.
0: Alors, on continue, Claude,
1: Oui,
0: numéro
1: bien.
0: 4, il me semble maintenant.
1: Oui, numéro 4, exactement. Alors là, c'est la mama, c'est comme dirait Claude Nougaro, ouvrez la porte du jazz, Nina Simone,
0: Nina,
1: qu'on ne présente pas.
0: ben, si on ne la présente pas, on l'écoute.
1: Absolument.

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0: C'est la haute école du jazz parce qu'elle nous a quittés, il faut le préciser, hein, le 21 avril 2003. Ça fait quand même un bout de temps déjà. Et Stéphane, ça se voit que elle met tout un art dans le chant, les instruments. Le trompettiste qui est intervenu, t'as vu un tout petit peu. Comme Claude le dit, c'est de la musique pour tout le monde.
1: Oui, et le morceau qu'on vient d'écouter, en fait, pour moi, je crois que l'expression de Nina Simone ici est un mélange de blues et de jazz.
0: T'as tout vu. T'as
1: C'est
0: tout compris, Steph.
1: ce que j'ai ressenti. Et la musique, en fait, a fait ce qu'il fallait en arrière et lui a laissé le champ libre pour nous emmener dans ce voyage. Et puis c'est vrai, on était en jazz et blues.
0: C'est ce que tu as voulu nous faire constater, Claude.
2: Absolument, et c'est tout vu, Stéphane. Merci d'apprécier comme ça.
0: Oui, Nina Simone, c'est vraiment l'un des grands noms du jazz en général et du jazz féminin en
2: Exactement.
0: particulier.
2: Et ouais, cette dextérité, cette maîtrise où elle peut faire des scats tout en jouant au piano, c'est deux choses différentes. Donc, il y a une indépendance de mouvement et de truc, c'est formidable. Tu joues les deux au piano, tu accompagnes et tu fais des
1: Oui.
2: toutes les papes.
0: Ces quatre-là, par exemple, mon
2: Waouh.
0: Dieu. Oui.
1: Et puis, je voudrais dire quelque chose sur Nina Simone. Moi, je rappelle le combat qu'elle a fait dans les années 90 avec My Baby
2: Ah
1: Just Girl.
2: oui, ah oui, ah
1: Parce que
2: oui.
1: pendant, je pense que
2: Effectivement,
1: facilement
2: Stéphane.
1: 10 ans, on ne l'avait plus entendue. Mais je pense qu'elle faisait des concerts, mais sur le plan discographique, je crois qu'on ne l'avait pas entendu. Et puis, paf, elle revient avec ce truc, mais qui a été un hit des années 90 et qu'on joue encore, hein, qu'on entend
2: Absolument,
1: aujourd'hui. Voilà.
0: absolument.
1: Voilà ce que je veux dire.
0: Parfait. Donc, oui, Claude.
2: Oui, non, non, on s'était promis, Bonnie, de ne pas trop parler, de
0: Eh
2: laisser
0: bien, on va au
2: ces
0: cinquième
2: dames.
0: titre.
2: Cinquième, et on a évoqué le scat, mais la reine du scat,
0: Elle arrive là.
2: et la fédérale.
0: Elle a Fitzgerald. 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

0: 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Nous y sommes là.
1: Ouais, non, je
0: Grande
1: voulais.
0: voix, hein,
1: Ah oui,
0: grande
1: absolument.
0: classe.
1: Oui. Et là, elle a. Bon, j'ai choisi un peu en fonction des morceaux qui ont précédé
0: Procéder.
1: pour rester dans la même veine, mais ouais, elle s'est pas empêchée sur la dernière note de fait pas pour tout de. Bon, et ça,
0: Elle.
1: c'est elle. Si on l'avait laissée ou si
0: Ouais.
1: on avait parlé du skate, alors là, vous seriez.
0: Il y a une belle version du même titre avec Louis Armstrong, par
1: Oui,
0: exemple. Oui.
1: forcément.
0: Ouais.
1: Si lui met aussi
0: Mmh.
1: sa trompette,
0: Oui.
1: déjà elle, vous voyez, comme il n'y avait pas ça, vous avez vu comment
0: Elle
1: elle
0: a soutenu
1: courait,
0: les notes,
1: soutenu les
0: oui.
1: notes et tout ça, c'est ça en fait, hein, c'est ça la magie aussi du jazz.
0: Eh oui. Rien à dire, hein, par rapport à Ella. C'est la plus. Enfin, moi, j'oserais dire que c'est la plus belle voix féminine du jazz. Bon, du
1: C'est
0: jazz en
1: l'une
0: tout
1: des
0: cas
1: plus
0: classique.
1: chic,
0: C'est
1: on va
0: l'une
1: dire.
0: des
1: Mais
0: plus
1: pourquoi
0: belles.
1: voulez-vous,
0: Parce que. Pourquoi vous
1: Non,
0: voulez. Parce que.
1: après, forcément, Stéphane, chacun
0: Oui.
1: a ses préférences
0: Et
1: dans
0: bien
1: son
0: sûr. Et
1: genre.
0: puis, si on écoute, si on fait attention à tout ce qu'on a écouté ce soir.
1: Oui.
0: C'est quand même des belles voix.
1: Absolument.
0: Non, c'est une question de
1: Et
0: génération. chacune était différente.
1: Non.
0: Imaginons que on les ait sur une scène, tout ce qu'on a écouté ce soir.
1: Ah ouais, oula.
0: Quel spectacle cela
1: Oula.
0: aurait été. Voilà.
1: Non
0: Bon.
1: mais tu as tout dit, Stéphane. Hein. Dans ma discothèque, c'est effectivement une sélection de. Attends. Il y a 6 CD là.
0: Oui.
1: Résumé là, 6 CD
0: Ah bon,
1: résumé
0: qui
1: là.
0: résume toutes les.
1: Enfin,
0: Donc il y a
1: et
0: pas
1: le
0: toutes,
1: titre,
0: mais. Oui, pas toutes.
1: enfin, tout ça là, c'est dans un coffret qui est appelé les plus belles voix du jazz.
0: Ok,
1: Donc,
0: voilà.
1: tout est dit, hein,
0: Et
1: ça.
0: dans
1: Oui.
0: ce domaine, on n'utilise pas les mots n'importe comment. Si on dit bien les plus,
1: Ouais.
0: c'est qu'on a sélectionné, on a Voilà.
1: sélectionné
0: Voilà.
1: vraiment. Voilà.
0: Alors, si vous avez bien vu,
1: j'ai fait les sélections en pensant au piano, hein, blanc-noir.
0: Oui. Piano est présent.
1: L'équilibre est parfait là. Enfin, j'essaie de faire bien.
0: Oui.
1: Alors, nous
0: Sixième
1: allons
0: morceau.
1: sixième morceau.
0: Oui.
1: C'est une Québécoise
0: Ouais.
1: âgée de 62 ans. Là, on est dans les 60, 62, 50. Tu vois,
0: C'est
1: c'est
0: quoi? C'est le
1: pour.
0: concert des vieilles ou
1: Non, mais c'est comme.
0: Il n'y a pas
1: C'est comme
0: beaucoup de
1: quand.
0: jeunes Stéphane qui a cette classe-là. Je suis
1: Non, mais
0: désolé,
1: Stéphane,
0: mais.
1: moi
0: Ouais.
1: je veux faire plaisir aux dames, et c'est
0: Oui, non, non,
1: souvent.
0: non, tu as
1: Et
0: raison.
1: quand je reçois, j'aime bien sortir de bon vin de
0: Ta
1: ma
0: cave.
1: cave. Donc,
0: Ah non, non,
1: c'est
0: non,
1: ce que
0: mais.
1: je
0: Oui,
1: fais.
0: oui.
1: Et j'espère que c'est apprécié de tous et
0: Tout à
1: surtout de
0: fait.
1: toutes.
0: Ouais, mais c'est
1: N'est-ce pas?
0: surtout les gens d'un certain âge qui ont une certaine pratique, une certaine Culture, une
1: histoire,
0: certaine
1: qui
0: culture.
1: arrivent à faire un certain nombre de choses. Dans
0: Oui.
1: la nouvelle génération, le scat n'existe presque pas, par exemple.
0: Ouais, le slam.
1: Mais il faut pas s'arrêter. Moi, je me rappelle quel âge j'avais, mais mon premier contact avec le jazz, c'est Take Five. Et c'était
0: Dave
1: au
0: Brubeck.
1: Dave Brubeck, et
0: Oui.
1: c'était, je sais pas, le truc qu'on appelait ça hall des congrès,
0: Ah
1: pas à côté
0: oui, la
1: de la
0: primature,
1: présidence.
0: laquelle primature?
1: Exactement. Et je me rappelle bien, depuis de mon âge, j'étais scotché et marqué à vie par la batterie que j'ai découvert comme ça, la contrebasse. J'ai dit, c'est quelle guitare
0: Yeah, comme ça,
1: surdimensionnée
0: oui.
1: et tout, la pointe. Mais c'était bon, c'est pour dire que c'est une question de sensibilité. Il faut jeter les bouteilles à la mer. Et ça prend quoi. C'est comme un filet ou un truc, un
0: On les lance
1: hameçon.
0: et puis. Combien de temps se sont écoulés depuis
1: Oula,
0: lors?
1: oulala,
0: Vous
1: oulala.
0: voyez? Donc, il
1: Oula.
0: faut, et il a continué à chercher, il a continué à se documenter, il a continué. Les années
1: Donc
0: 70.
1: voilà, quand il
0: Exactement.
1: parle du jazz aujourd'hui. Alors, sixième morceau, tu
0: Sixième
1: disais?
0: morceau,
1: Dame toujours, qui est. Elle s'accompagne de la guitare. Et aussi, elle se retrouve de temps en temps à la contrebasse. s'appelle, j'aime bien son nom, c'est Thérèse Montcalm.
0: My baby just care for me.
2: J'en parlais tout à l'heure.
1: Ouais, bah.

0: Stéphane.
1: Hey, Bonnie.
0: En aussi bonne compagnie, le temps, il se fait pas attendre.
1: Comme d'habitude.
0: Ben écoute, on va revenir une autre fois, dans le même cadre, pour le même plaisir, mais sûrement d'un autre genre la prochaine fois.
1: Mais volontiers, c'est avec plaisir que je viens à Radio Tokba, sur Arc-en-Ciel.
0: Je sais.
1: Et le voyage est toujours tellement beau et toujours très court.
0: Merci encore pour ta disponibilité.
1: Je t'en prie, Bonnie.
0: Et merci pour tout. Bonne soirée. Merci d'avoir été là.
1: Merci à tout le monde.
0: Claude, on n'a rien, on n'a pas pu aller plus loin.
2: Non,
0: mais c'est déjà
2: une,
0: bien comme
2: une
0: ça.
2: Une trentaine de morceaux encore.
0: Bon, n'est-ce pas? On y reviendra un de ces quatre, si tu veux bien.
2: C'est quand tu veux, Bonnie.
0: Merci encore à toi aussi, et pour la disponibilité, et pour le travail que tu fais si bien. Bonne soirée et à bientôt.
2: Merci aussi à Radio Tokba de nous donner l'occasion de nous exprimer aussi, c'est un moyen d'expression aussi pour moi.
0: Eh bien, on salue le DG Guy Kwakpo, voilà, que j'avais souhaité avoir à cette émission, mais qui n'était pas disponible.
2: Dommage.
0: Guy Médard, à ce moment-ci, on dit... Ciao. À bientôt, chers amis. Ciao.
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2: Il est 19h.
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4: On se retrouve pour le point de l'actualité, c'est Tokba Info. Merci d'être à l'écoute et voici les titres du journal avec vous, Romain Choki. Bonjour.
5: Bonjour Stéphanie Razmé, bonjour à tous. Et au sommaire de cette édition littérature, un siècle de gloire, le monde littéraire est en fait célébration des 100 ans de vie de l'écrivain béninois Olympe Bely Kenom, monument de la littérature africaine et fierté nationale. Sécurité routière, le CNSR renforce la culture de la sécurité routière des élèves du CGB Gamay et environ. Objectif, inculquer les bons comportements sur nos routes. Opération coup de poing, fini l'incivisme sur nos routes. La police républicaine lance une vaste opération de contrôle du respect du feu rouge. Bien d'autres informations sont au cœur de ce journal. Bienvenue à tous.
4: Romain Choki, vous le disiez en titre, le célèbre écrivain béninois Olympe Bely Kenom a bouclé 100 ans de vie sur Terre le dimanche 20 septembre 2026, c'était dimanche dernier, à Paris. L'auteur du mystique roman Un piège sans fin est salué pour sa longévité et est surtout célébré par le monde littéraire pour ses nombreux mérites. Florent Kouaouzoti est écrivain.
6: Toutes les générations se sont retrouvées autour de cet hommage, de cet homme, pour dire chacune ses ressentis. Ressentis par rapport à la trajectoire de l'homme, ressentis par rapport à l'œuvre immense de l'homme, et par rapport surtout à ce que chacun a lu de cet homme. Il s'en trouve que, oui, le fait d'écrire est d'abord un acte très engagé. Le fait de vouloir partager un certain nombre de choses avec ses compatriotes et avec le monde est un acte aussi courageux, parce que lorsque vous écrivez, vous vous dévoilez. Et lorsque vous voulez atteindre un objectif, écrire pour vous est une espèce de sacerdoce.
5: Et Stéphanie Razoumé, ce n'est pas tout. Florent Kouaouzoti dira que Olympe Bely Kenom, à travers ses œuvres, a porté le Bénin, ensuite sa ville natale, Ouida, et toute la richesse culturelle nationale.
6: Lorsque vous écrivez, vous portez votre pays, vous portez vos traditions, et surtout vous avez envie non seulement de séduire le public, mais de laisser quelque chose à la postérité. Et pour moi, Olympe Bely Kenom, ce n'est pas seulement l'écrivain, c'est l'homme dans sa totalité, dans son intégralité. Il a été un essayiste, il a été un romancier, et surtout, il a décidé à un moment donné d'être un intellectuel. Vous savez pourquoi je dis il a décidé à un moment donné d'être intellectuel, parce qu'il ne se suffit pas. Il ne suffit pas de publier des romans, il ne suffit pas de publier des essais, mais il faut à un moment donné prendre une posture et se dire « oui, je vais m'exprimer sur toutes les problématiques qui traversent le quotidien des Africains, le quotidien du monde ». Parce qu'en réalité, au-delà de l'Africain qu'il est, en fait, c'est l'humain qui l'intéresse.
5: Nul doute, selon Florent Kouaouzoti, que le désormais centenaire Olympe Bely Kenom reste un modèle.
6: Pour moi, non seulement Olympe Bely Kenom est un des modèles que j'ai côtoyé et que j'ai essayé plus ou moins d'imiter, il est aussi pour moi un modèle pour les autres générations. Parce que, évidemment, chaque génération a des engagements par rapport auxquels il doit développer son propre potentiel. Mais vous savez, nous sommes dans un monde où, à chaque fois, il est impératif de se positionner par rapport à tous les problèmes qui se posent à notre époque. Et donc, je pense qu'en intégrant tous ces éléments, on se sent à la fois ouvert aux autres, on se sent divers, parce que il y a à chaque fois un pan de notre personnalité qui répond par rapport à les questions qui se posent à nous.
5: L'icône Olympe Bely Kenom est auteur de plusieurs ouvrages, dont Un piège sans fin. Bien que résident en France, il se réclame fils de Ouida, preuve de son attachement à sa culture et à son Bénin. Écoutons le centenaire Olympe Bely Kenom.
7: Je suis Guillaume Didi, j'étais authentique enfant né à Ouida. Il faut bien prononcer le mot Konom, c'est un eau fermé et le panneau avec accent. Les mots que j'emploie en fond, comme les mots qui sont en français, sont des mots toujours bien réfléchis, choisis. Je ne vais blesser personne. Et il dit, mais vous avez des mots pour nous désarmer. Je suis très ému, vraiment ému. Et mon cœur bat de joie d'entendre cette allocution, ces propos du chef de l'État. C'est ça les racines. Ça, c'est incroyable. Ceux qui oublient leurs racines, ceux qui disent, bon, je suis lettré, je suis ceci, je suis cela, et qui ne pensent plus à leurs parents, à leurs ancêtres, ils sont perdus.
5: À l'endroit du chef de l'État, Roumia Douadaï, l'écrivain Olympe Beli Kounom s'est montré reconnaissant. Allusion au message dans lequel le président de la République a salué son mérite et formulé le vœu que la célébration des 100 ans, soit vécue dans la joie, entourée des proches, mais surtout avec la fierté de toute une nation reconnaissante.
4: Romain Choki, la championne du monde en Master W40 du 800 mètres, Noélie Yarigo, a été reçue ce mardi au palais de la Marina par le président de la République, Roumia Douadaï. Cette rencontre intervient quelques jours après son sacre mondial à Daegu, en Corée du Sud, où l'athlète béninoise s'est imposée sur 800 mètres en 2 minutes 10 secondes. Au cours de l'audience, Noélie Yarigo a évoqué son parcours, ses difficultés rencontrées ainsi que ses ambitions pour la suite de sa carrière. Elle a indiqué avoir été particulièrement sensible à l'écoute du chef de l'État qui lui aurait rappelé que cette médaille constitue une étape et non une finalité. La championne entend poursuivre ses efforts afin de continuer à faire rayonner le Bénin sur la scène internationale.
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5: Plus de franchissement des feux rouge au Bénin. La police républicaine l'a fait savoir ce lundi lors d'un point de presse. Elle entend renforcer les contrôles et sanctionner les usagers qui ne respectent pas les feux tricolores. Selon le directeur général de la sécurité publique et le commissaire divisionnaire de police, Jean-Marie Seglé, le franchissement des feux rouges est devenu une pratique récurrente chez certains usagers de la route, notamment les conducteurs de motocyclettes et de véhicules. On l'écoute.
9: Depuis mars 2025, la police républicaine a intensifié les séances de sensibilisation sur la sécurité routière. En dépit de ces mesures prises en amont, il est malheureusement devenu coutume pour certains usagers de la route, notamment les conducteurs de motocyclettes et de véhicules, de franchir les feux tricolores au rouge, particulièrement à certaines intersections sur toute l'étendue du territoire national et surtout sur l'avenue de la Marina dans la ville de Poto. Cette opération vise à amener les citoyens à respecter les prescriptions du code de la route et à garantir la sécurité des usagers de la route, la libre circulation des personnes et des biens ainsi que la sécurité des infrastructures routières. Conducteurs de motos et de véhicules, au rouge, on s'arrête. On ne force pas le passage. On ne contourne jamais le feu. On ne met pas en danger la vie des autres.
4: Romain Choki, sur le terrain, l'opération de contrôle du respect du feu rouge est effective sur toute l'étendue du territoire national. Une équipe de la police républicaine est descendue sur les grandes axes routiers du Grand Noroué, du boulevard de la Marina, de la route longeant le cinéma Concorde vers le rond-point Sekondji. Le directeur de la sécurité publique de la police républicaine s'est prêté à un seul exercice. Ramener à l'ordre les usagers qui s'écartent du respect des feux tricolores. Monsieur Jean-Marie Kofi Seglé.
10: Vous avez vu le feu rouge, arrêt obligatoire. On ne dit pas qu'il y a priorité à droite, parce qu'on veut aller à droite pour passer, c'est interdit. Il y a priorité à droite lorsque il y a une flèche directionnelle qui est allumée au vert ou bien il y a le feu jaune qui clignote. Le feu est vert, vous pouvez passer maintenant. Et avec prudence. Merci.
4: Le directeur de la sécurité publique de la police républicaine, à l'occasion de cette descente, a rappelé le fonctionnement des feux tricolores. Écoutons à nouveau M. Jean-Marie Kofi Séglé.
10: Lorsque vous venez à une intersection et le feu est au rouge, cela signifie l'arrêt obligatoire. À moins que qu'il y ait un agent de la police qui vous fait la main de passer. Lorsque le feu est orange, jaune, cela veut dire que vous vous apprêtez à vous arrêter. Cela ne signifie pas qu'il faut accélérer pour franchir le feu. Lorsque le feu est vert, vous avez l'autorisation de passer, mais vous passez avec prudence. La priorité à droite. Il y a certains citoyens, quand ils viennent à une intersection, le feu est rouge parce qu'ils veulent tourner à droite, ils se disent qu'ils ont la priorité. Là, il n'y a pas la règle de priorité à appliquer. Vous avez la priorité lorsque le feu jaune est clignotant, vous pouvez passer à droite. Lorsque vous avez la flèche directionnelle qui vous indique de passer, vous devez passer. Près de 200 motos le dimanche à ce jour ont été arraisonnées pour non-respect de feu tricolore. Une vingtaine de véhicules ont été également interceptés. Les engins arraisonnés sont directement conduits au commissariat central de Cotonou. Les usagers, ils vont se rendre au commissariat central de Cotonou pour pouvoir payer les amendes appropriées.
4: La police républicaine lance cette opération de contrôle pour mettre fin aux infractions des codes de la route au Bénin.
5: Le Centre national de sécurité routière Stéphane Razoumé renforce la culture de la sécurité routière auprès des élèves de Bégamin et environ. C'est dans le cadre de la campagne La Marche vers l'école initiée à l'occasion de la rentrée scolaire 2026-2027. Pour cette campagne, les élèves sont encouragés à rappeler aux conducteurs les prescriptions du code de la route et à adopter eux-mêmes des comportements responsables. Ariel Sacramento est le directeur général du CNSR.
11: Cette activité aura lieu sur toute l'étendue du territoire national. Plusieurs équipes du CNS en sont déployées à Cotonou, à Calabi, à Port-Novo et dans d'autres villes du pays. Ce sont deux moments importants pour nous pour aller au contact des élèves, des apprenants, des étudiants et en profiter pour faire de la sensibilisation sur la sécurité routière. Les abords des écoles sont des endroits très très très sensibles. Plusieurs centaines, milliers tous les jours d'élèves et d'écoliers vont à l'école le matin et puis quittent l'école le soir. Ils traversent des voies, ils viennent des fois à pied, ou elles viennent des fois en voiture ou en moto. Et il faut que nous profitions de la rentrée pour faire un rappel des règles de base à ces étudiants, à ces élèves, à ces écoliers, leur rappeler qu'il faut traverser la voie d'une certaine façon, marcher sur le trottoir. Lorsqu'ils viennent en voiture, qu'ils demandent au conducteur de respecter les prescriptions du code de la route, qu'ils laissent passer d'autres élèves, d'autres écoliers qui veulent traverser. Lorsqu'ils viennent à moto, qu'ils soient conducteurs ou qu'ils soient passagers, qu'ils n'oublient pas de mettre leur casque, qu'ils s'assurent que leur casque aussi, avant de monter sur la voie, est de bonne qualité, n'a pas été impliqué dans un autre accident et puisse les protéger en cas de choc.
5: À cette occasion, le directeur général du CNSR a invité chaque usager de la route à prendre des responsabilités et à adopter une conduite prudente afin de préserver sa propre sécurité et celle des autres.
11: C'est juste un plaidoyer à faire, c'est de se souvenir qu'il n'y a aucun retard ou aucun empressement qui puisse justifier un accident grave. L'accident, on ne le prévoit pas. C'est une combinaison de plusieurs facteurs. Les autres usagers de la route, la conduite des autres, mais chacun doit prendre ses responsabilités et conduire de la façon la plus sécuritaire possible pour le parent lui-même, pour l'enfant qui est derrière, mais aussi pour tous les autres enfants qui sont sur la voie. Parce que nous ne souhaitons pas des drames. Mais comme je disais, ça fait malheureusement partie de la vie de la route. Et c'est de notre ressort, c'est de notre responsabilité de conduire et de nous comporter de façon citoyenne sur la route pour éviter les accidents.
5: Cette sensibilisation répond à une préoccupation concrète du CG Bégamin, selon son directeur qui salue l'initiative du CNSR. Écoutons M. Michel Toponto.
12: Bégamin est au bord d'une grande voie. Nous avons à côté le collège privé Notre-Dame, juste en face, et à côté l'école primaire Bégamin Sud. Donc la grande voie passe devant trois établissements et il n'y a pas de dos d'âne. La circulation est dense et les gens filent. Et donc l'activité du CNSR va droit au cœur. Ça permet à nos apprenants, ou ça permettra à nos apprenants de prendre conscience pendant la traversée autour de la voie. L'année dernière, le portail du collège était de l'autre côté. qui est une voie à grande circulation aussi. Et donc les accidents étaient fréquents. C'est très bien que le CNSR puisse nous aider à assurer la sécurité au niveau de cet acteur qui est très fréquenté par tout le monde.
5: La campagne La Marche vers l'école est un moment privilégié pour rappeler aux élèves, écoliers et étudiants les règles élémentaires de sécurité routière.
4: Opération chasse aux épaves dans la ville de Cotonou. La mairie et les forces de l'ordre joignent l'acte à la parole. Elles sont descendues sur le terrain ce lundi pour constater si les voies publiques ont été véritablement libérées pour fluidifier la circulation. Madame Alette Bello Saizonou est la première adjointe au maire de la ville de Cotonou.
13: On est descendu sur le terrain pour voir de ce dont nous avons convenu, qu'est-ce qu'il en est. On a remarqué que certaines personnes ont fait le ménage, mais certains se sont dit non, c'est des effets d'annonce, ils viendront pas. On a déjà pris près de 10 véhicules, des épaves qui datent de très longtemps, qui ne participent même pas à la sécurité, parce que ce sont des véhicules dans lesquels des malfrats peuvent aller se réfugier. Quand on fait la campagne de salubrité aussi, on peut pas. Puisque c'est des véhicules qui occupent la voie, donc on a juste à attaquer une rue. On va continuer autant que ça pourra. Nous avons des fourrières.
4: Les citoyens propriétaires de véhicules et autres usagers des routes qui ne se seraient pas conformés à cette nouvelle réglementation seront soumis à des sanctions, au dit du commissaire adjoint de la police municipale et commissaire de police, Julio Soglo.
14: La mairie a désormais une fourrière municipale. Les véhicules qui sont ramassés dans les rues seront convoyés vers cette fourrière municipale. Nous avons différentes catégories de véhicules qui seront ramassés. Les épaves, les véhicules abandonnés, les véhicules qui se sont rendus dans des garages qui sont installés dans le domaine public. Pour les épaves, l'amende municipale qui est prévue est de 100 000 francs. En dehors de ces 100 000, les frais d'enlèvement seront à la charge du propriétaire du véhicule. En dehors des frais d'enlèvement, ils ont également à payer les frais de gardiennage. Pour les véhicules qui se retrouvent dans l'espace des garages installés sur la voie publique ou dans le domaine public, ils auront à payer les frais d'enlèvement, les frais de gardiennage, mais également les frais afférents à l'espace occupé par le véhicule dans le domaine public qui sera calculé par les services techniques de la mairie. L'opération de la mairie est accompagnée par la Direction générale de la police républicaine. Et pour ce qui est du dernier sort des véhicules que nous avons évoqué tout à l'heure, l'arrêté municipal prévoit que tout véhicule ramassé dans ces conditions qui ne sera pas l'objet d'un retrait par son propriétaire au bout de 90 jours, fera l'objet d'une vente aux enchères à voie de justice.
5: Stéphanie Razouin, la chasse aux épaves est une opération de nettoyage et de sécurité qui consiste à enlever, saisir et détruire tous les véhicules abandonnés ou stationnés anarchiquement sur la voie publique. Madame Arlette Bello-Saizonou nous donne ici plus de détails.
13: Contrôler la mise en conformité des instructions que nous avons données par rapport au dégagement des voies. Nous avions lancé ça depuis le 13 avril. On a rencontré les garagistes, on a négocié avec eux, on a discuté avec eux de la nécessité de libérer les rues, des épaves et puis des véhicules qu'ils auront à réparer. On leur avait accordé un mois, mais on est allé jusqu'à 3 mois. Donc c'est une opération qui devait commencer depuis le 12 juillet. Et on s'est dit, bon, on va mettre encore un peu de mou, un peu de flexibilité pour que ça puisse vraiment être fait. Pour ne pas donner l'impression d'un chien qui aboie et qui ne mord pas, nous avons dit, ok, on va se lancer dans la rue pour voir de ce dont nous avons discuté, qu'est-ce qu'il en est. On est passé d'abord par une conférence de presse. On a vu les chefs d'arrondissement, les chefs de quartier pour qu'ils puissent relayer ce que nous avons dit. Les réseaux sociaux aussi, tout le monde en a parlé.
5: Rappelons qu'au Bénin, cette opération est régulièrement lancée à Cotonou et dans nos grandes villes.
4: C'est la fin de ce journal mis en onde par David Ahorin. Réalisation David James et Zachary Alibono, coordination éditoriale Franck Abéenou. Merci et à très bientôt.
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Il est exactement 19h30 ici dans le coup et la dame plus additée aujourd'hui à Cotonou, à Semekoudi, à Bomekalabi et environ Salois. Et cela ne nous a pas empêché de répondre présent à notre rendez-vous. Mesdames et messieurs, bonsoir à toutes et à tous. Guy Meda Davitor derrière la baie vitrée pour nous conduire dans l'univers du jeu des Calais. À présent, je nous accueille dans l'univers du jeu de Calais avec ceci.

0: Auditeur Annie, bonsoir. Le prince.
1: Oui, ma tête de ça, Koto.
0: Le trompettiste.
1: Oui, là.
0: Du coup, va demain. De Liban.
1: De Liban. Du coup, va demain.
0: Et tu y es, tiens. Comment allez-vous?
1: Action de grâce, et la pluie.
0: Oh, oh.
1: C'est
0: une action de grâce.
1: Mais tout le monde nous a fait très bien attention.
0: Je vois.
1: Mais Carambo.

0: D'accord. On joue le prince.
1: Comme d'habitude.
0: Et que vous gagnez comme d'habitude.
1: Merci. Que Dieu aide à prier.
0: Amen. Donnez-nous la limite de la commune d'Aboubekalavi.
1: Aboubekalavi.
0: Oui. Elle est limitée.
1: Elle est limitée au nom de Alada.
0: Et c'est fini.
1: Tout à l'heure.

21 31 45 32 ou le 01 21 60 42. Vous êtes bien sûr sur le jeu des calés, la seule émission qui interroge vos acquis antérieurs, et ici on ne perd jamais mais on y gagne toujours.

0: auditeur ni bonsoir. Monsieur Georges Videgla. Vraiment, vous êtes fort quoi. J'ai tout, j'ai les choristes avec moi.
1: Mais comme vous êtes le président des choristes de Porte-Novo là, vous pouvez tout connaître.
0: Monsieur Jean Videgla.
1: Oui,
0: ça va bien la dame plus d'aujourd'hui. Elle vous a fait cadeau?
1: Beaucoup de cadeaux, surprise même. Surprise agréable, c'est pas désagréable, agréable.
0: Ça ira.
1: Ça ira. Et la maison, ça va.
0: Ça va bien, hein?
1: Et qui est à l'antenne?
0: Noma Uno.
1: Et Uno Uno.
0: Dandier International.
1: Que je suis au vu.
0: Il est à l'écoute.
1: Et la dame de fer.
0: Elle est là, elle est aussi à l'écoute.
1: La force tranquille, c'est ma sœur Yahweh de où?
0: Elle est à l'écoute, hein? La chef d'antenne.
1: Tout le monde. Oui, je n'oublie personne.
0: Je ne manquerai pas.
1: D'accord.
0: On joue.
1: Essayer, voir.
0: Comme d'habitude, hein? Et vous gagnez.
1: Non, on ne fait rien. C'est notre jeu, non?
0: Voilà, c'est notre émission à nous tous.
1: Mais si on gagne ou on ne gagne pas, on doit faire.
0: Merci beaucoup à vous. Merci beaucoup à vous.
1: Le plaisir partagé. Voilà. On va voir.
0: Quelle est l'ethnie dominante dans la commune d'Abomey-Calavi?
1: La quoi?
0: L'ethnie dominante dans la commune d'Abomey-Calavi.
1: C'est le Aïzo.
0: Aïzo.
1: Oui.
0: Merci beaucoup à vous, monsieur Georges Videgla.
1: À tout à l'heure.
0: Le 01-21-31-45-32 ou le 021-60-41-22.

21 31 45 32 ou le 01 21 60 41 22. Je décale et passe un bon grand coucou à notre partidem Monsieur Sébastien Nyorosu, sans oublier la mémé, l'Amazon de Calais, mémé Pascalina. Mission.

0: Auditeur en ligne, bonsoir.
1: Oui, matin.
0: Le prince.
1: Oui.
0: Et Pato Tabla, où?
1: Est-ce que
0: ah, oh. Je m'incline.
1: Laisse tomber mon frère. Et mon pape.
0: En forme.
1: Toute l'équipe de Radio Topa.
0: Tout le monde est en forme ici. Hein?
1: Et toute l'équipe de Calais.
0: En forme.
1: Si je vais commencer par citer, je vais oublier. Et je vais en faire des jaloux.
0: Ah, ça c'est vrai. Le prince des princes.
1: Oui.
0: Quelles sont les deux langues officielles de Tchad? Du Tchad, du moins. Quelles sont les deux langues officielles du Tchad?
1: Du Tchad?
0: Oui, Tchad.
1: Oh, le français?
0: Oui.
1: Et l'allemand?
0: J'ai noté ça tout à l'heure.

0: Un grand coucou à l'homme de la vallée, Monsieur Benoît Fadonoumbo, sans oublier Eric Agbodi, l'homme de l'Étoile Rouge. Auditeur, bonsoir.
1: Bonsoir, monsieur le journaliste.
0: Comment allez-vous?
1: Je vous remercie Dieu. Je suis Samuel Jean de Samuel.
0: L'homme de Samuel Kodi. Handicapé, l'homme de Samuel Kodi. Dans la zone de Tomahé Mandé, hein?
1: Monsieur Jean, oui, vous posez vos pour Tomahé Mandé.
0: Voilà. Monsieur Jean Moussou, oui.
1: Je salue tout le plateau, je salue tous les acteurs de Radio Tokba, les présidents même.
0: D'accord. Ils sont tous à l'écoute, hein?
1: Oui. Mon frère, je ne te pas permettre jamais de faire ça, jamais.
0: Pardon?
1: J'ai demandé un service, je ne te pas permettre de faire ça, jamais. J'ai dit que je vais laisser mon numéro, si je veux que tu vas m'aider, parce qu'ils m'ont demandé une lunette, je n'ai pas de l'argent pour acheter. Quelqu'un a été vu à m'aider, il a appelé, je laisse mon numéro. Non, j'ai demandé une lunette là. Ah, ça va ici, ils m'ont dit 1900 et quelques. Hein?
0: Il faut appeler la radio. Il faut appeler la radio.
1: J'ai dit que je vais. C'est ça que j'ai dit, je vais laisser mon numéro. Si bonne volonté va m'aider, un peu. C'est ça que j'ai dit, je vais laisser mon numéro. Pour que les gens vont m'aider aussi, je vais pas pour acheter.
0: Hein? Oui, à la fin de l'émission, vous voudrez bien appeler la cabine. D'accord?
1: J'ai appelé la cabine pour laisser le numéro.
0: Oui, c'est mieux.
1: Mais comment les gens vont suivre ça? Si elle laisse sa cabine, qui va.
0: Nous saurons comment il faut gérer. D'accord?
1: D'accord.
0: Merci beaucoup à vous, monsieur Amoussou Jean. A tout à l'heure.
1: D'accord.
0: Auditeur, on y va, bonsoir.
1: Salut. Oui.
0: Allô?
1: Oui. C'est toujours moi.
0: C'est toujours vous?
1: Oui, à Moussou Jean.
0: D'accord. À la fin, il faut rappeler la commune technique. Et là, on joue d'abord.
1: 96.
0: On joue.
1: 89,
0: vous allez donner. 90. À la fin de l'émission, vous appelez la cabine.
1: Ah, d'accord.
0: On joue d'abord.

0: Auditeur en ligne, bonsoir.
1: Bonsoir.
0: L'homme de la vallée.
1: Monsieur Sagono.
0: Monsieur Benoît Fadonoubo.
1: L'enfant de la vallée.
0: Je m'incline.
1: Moi également.
0: N'aimez de gonfou.
1: Ah, y'a, montez, moi.
0: D'accord.
1: Montez, vous les couilles, vraiment.
0: Ah, m'a
1: Ami, ami.
0: Bonjour.
1: Bonjour.
0: Quel est le nom du 21e pays le plus grand du monde?
1: Pardon?
0: Quel est le nom du 21e pays? 21e pays le plus grand du monde?
1: Nevada.
0: D'accord, j'ai pris bonne note. Merci beaucoup à vous, monsieur Farango.

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Arrivée de la course 13, 06, 05, 12, 18. Tout partant, TSC, gain dans l'ordre, 370 600 francs CFA, un gagnant. Gain dans le désordre, 114 100 francs CFA, 4 gagnants. KT, gain dans l'ordre. Néant, gain dans le désordre, 403 700 francs CFA, 1 gagnant. Quinté plus, gain dans l'ordre. Néant, gain dans le désordre, néant. Bonus, 15 000 francs CFA, 18 gagnants. Paris simple, paris couplé. 13 gagnants, 9 000 francs CFA. 13 placés, 1 000 francs CFA, 3 gagnants. 6 placés, 2500 francs CFA, un gagnant. 5 placés, 2500 francs CFA, un gagnant. 13 à 6 gagnants, néant. 13 à 6 placés, 8500 francs CFA, 9 gagnants. 13 à 5 placés, 9750 francs CFA, 8 gagnants. 6 à 5 placés, 39250 francs CFA, 2 gagnants. Masse partagée, 1 617 700 francs CFA. Montant du jackpot du vendredi 25 septembre 2026. 3 718 617 francs CFA. Montant de la tirerie du mardi 29 septembre 2026. 2 307 340 francs CFA. Cagnotte 4 plus 1. Hôte du samedi 26 septembre 2026. 795 380 francs CFA. Toujours dans le locaux de la Loterie nationale du Bénin. Résultat Loto Star. Tirage numéro 114/26. Du mercredi 23 septembre 2026. 18h. Boule tirée. 67 06 15 09 51. 67 06 15 09 51. Retour en studio, nous sommes en studio de Calais pour jouer. C'est le 01-21-31-45-32 ou le 01-21-60-41-22.

0: Auditeur en ligne, bonsoir.
1: C'est mon retour.
0: Le retour de l'homme de la vallée.
1: Non. C'est Georges.
0: Georges Videgra. L'homme fort.
1: Oui. Ah, c'est faible.
0: Donnez-nous la limite de la commune d'Abomey-Calavi.
1: La quoi?
0: La limite de la commune d'Abomey-Calavi.
1: PG Max.
0: Oui.
1: Vraiment, vous êtes fort.
0: Non, nous sommes forts. Hein. Merci beaucoup à vous. Et c'est le 01-21-31-45 ou le 021-641-20. Auditeur en ligne, bonsoir.
2: Bonsoir.
0: Le retour de l'homme de la vallée.
2: Martin.
0: Oui. Faux. Bonjour.
2: On y va.
0: En quelle année le Nigeria est devenu république?
2: Je n'ai pas bien entendu. Hein.
0: En quelle année le Nigeria est devenu république? Merci beaucoup à vous, Foufou. À tout à l'heure.

0: Auditeur Henri, bonsoir.
1: Oui, bonsoir.
0: Le Pachidem.
1: Comment allez-vous?
0: Je rends grâce à Dieu.
1: Tout le monde rend grâce à
0: Dieu. Le Pachidem.
1: Oui.
0: Monsieur Sébastien Yonsou.
1: Je suis là.
0: Et monsieur Alain Bénin.
1: Oui, il a bougé un peu.
0: D'accord. Monsieur Zoumanou Ali Bénin.
1: Ali Bénin.
0: Bonjour, le grand.
1: En effet.
0: Quelle est la superficie du Tchad?
1: Tchad. Bon, à tout à l'heure.
0: Merci beaucoup à vous, le Pachidem. Et c'est le 01 21 31 45 42 ou le 01 21 60 41 22.

0: 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Gain dans le désordre 74 100 francs CFA, 4 gagnants. KT, gain dans l'ordre, n'ayant. Gain dans le désordre, 403 700 francs CFA, un gagnant. Quinté plus, gain dans l'ordre, n'ayant. Gain dans le désordre, n'ayant. Bonus, 15 000 francs CFA, 18 gagnants. Paris simple, paris couplé, 13 gagnants, 9 000 francs CFA, CFA. 13 placés, 1000 francs CFA, 3 gagnants. 6 placés, 2 600 francs CFA, un gagnant. 5 placés, 2 600 francs CFA, un gagnant. 13 à 6 gagnants, n'ayant. 13 à 6 placés, 8 500 francs CFA, 9 gagnants. 13 à 5 placés, 9 750 francs CFA, 8 gagnants. 6 à 5 placés, 39 250 francs CFA, 2 gagnants. Masse partagée, 1 617 700 francs CFA. Montant du jackpot du vendredi 25 septembre 2026, 3 718 617 francs CFA. Montant de la tirerie du mardi 29 septembre 2006, 2 307 340 000 francs CFA. Cayotte 4 plus 1. Hôte du samedi 26 septembre 2006, 795 380 francs CFA. Résultat Loto Star, tirage numéro 114-26 du mercredi 23 septembre 2006, 18h. Boule tirée 67 06 15 19 15 pardon 67 06 15 09 51 67 06 15 09 51 Auditeur, allez, bonsoir. Allô. Auditeur, allez, bonsoir.
1: Bonsoir, monsieur.
0: Le président pour le retour.
1: Voilà.
0: Donnez-nous les limites de la commune d'Abomey-Calavi.
1: En tout cas, il est à Cotonou.
0: Oui.
1: Et il est à Cotonou.
0: Limité à Cotonou par.
1: Ah,
0: limité au nord par.
1: À Cotonou.
0: Limité à l'est par. À l'ouest par.
1: C'est compliqué, ça devient plus compliqué.
0: Ah, mais c'est ça.
1: À vendredi.
0: Merci beaucoup pour votre fidélité. À tout à l'heure. Et nous avons reçu les appels de monsieur Akadj Migan, monsieur Georges Videgla, monsieur Jean Amoussou, monsieur Benoît Fadonougo, l'homme de la vallée, et enfin monsieur Sébastien Rossou, le parcidème. En quelle année le Nigeria est devenu république? Le Niger est devenu république en 1963. Quelle est la superficie du Tchad? Quelle est la superficie du Tchad? 1 284 000 km². 1 284 000 km². Quel est le nom du 21e pays le plus grand du monde? Quel est le nom du 21e pays le plus grand du monde? Le Tchad. Le Tchad est le 21e pays le plus grand du monde. Quelles sont les deux langues officielles du Tchad? Quelles sont les deux langues officielles du Tchad? Il y a l'arabe et le français. L'arabe et le français sont les deux langues officielles du Tchad. Donnez-nous la limite de la commune d'Abomey-Calavi. Abomey-Calavi est limitée au nord par la commune de Zé, au sud par l'océan Atlantique, à l'est par les communes de Soava et de Cotonou, et à l'ouest par les communes de Toribosito et de Ouida. La commune d'Abomey-Calavi est limitée au nord par la commune de Zé, au sud par l'océan Atlantique, à l'est par les communes de Soava et de Cotonou, et à l'ouest par les communes de Toribosito et de Ouida. Quelle est l'ethnie dominante dans la commune d'Abomey-Calavi? Quelle est l'ethnie dominante dans la commune d'Abomey-Calavi? Les Aïzo. Une seule personne a pu tirer son épée du jeu, il s'agit bien sûr de monsieur Jojo Videgla. Ainsi s'achève le deuxième numéro du jeu décalé de la semaine. Guimeda Davito a assuré la mise en onde au micro, votre humble serviteur, Matendo Sagodo. On se retrouve le vendredi prochain, si Dieu le veut, pour le dernier numéro. Merci, au revoir.

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1: 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Ero garde la foi. Ton travail porte ses fruits.
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1: 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Et donc, nous, il n'y a pas si quoi, bon, écoutons, bon, quand on. Notre Dieu veut restaurer leur union. On peut 21 ans. Et donc, fais attention à tes pensées. Nous, il y a. Et donc, il y a des dents. Et donc, il y a des dents. Nous, il y a des dents. Et quand on est là, donc, on est là, 21h21. Nous, on est là, on est là, on est là, on est là, on est là, on est là, on est là, on est là, on est là, Et donc, il y a une oeuvre. Il y a une autre quand il faut faire des choses. Il y a 21h12. 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
1: 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Nous étions maintenant là, et où, bon, nous mettons là, et où, bah, tout le monde, nous devons nous dire, nous disons, t'es dit, et où, des gens, et où, tu vois, ils sont dans l'eau, l'eau, un barreau, animaux, il y a des gens, mon bon.
0: Gadi?
1: Aïe, toi, à mon tour, mais je suis,
0: ça,
1: moi, étant. Bon, et là, non, d'agri,
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0: Eh bien, bonsoir, amis mélomanes. La première information ce soir, c'est que Guy Médard est à la cabine technique. La seconde, c'est que Stéphane Johnston est en studio. Stéphane, bonsoir.
1: Bonsoir, Bonny. Bonsoir, chers auditeurs.
0: Ça va chez toi?
1: Parfait.
0: Parfait, c'est bien. La troisième information, c'est que Claude Kouenou est là aussi. Claude, bonsoir.
2: Bonsoir, Bonny. Bonsoir à tous les...
0: amis auditeurs de Radio Tokwa. Ben c'est bien. La quatrième, c'est que Boniface Armand à Globoé est là aussi. Eh bien, amis mélomanes, merci d'être là, vous aussi. Nous sommes tous les trois heureux d'être en votre compagnie pour une heure de temps.

0: Ce soir, nous ferons une émission toute particulière qui sera d'un genre plutôt féminin. Nous écouterons, nous entendrons parler de pas mal de grandes et belles voix. Mais en attendant, j'ai voulu que nous disions un peu au revoir à l'un de nos amis qui, sur la pointe des pieds, je ne sais pas si c'est vraiment sur la pointe des pieds, s'en est allé il y a juste quelques jours. Il s'appelait Magloire à Rwandino. Moi, je ne l'ai pas beaucoup côtoyé, mais je l'ai souvent vu derrière Gilles Loueke. Il a participé à la plupart de ses concerts à l'Institut français. Et l'une de ces fois, Gilles Loueke a dit ceci sur la scène de l'Institut.
1: Au début, je voulais venir avec des musiciens, mais musiciens réguliers avec qui je joue aux États-Unis. Mais ça, c'était un peu cher, dans la mesure où je suis venu en vacances avant tout. J'ai décidé de jouer avec des musiciens locaux et j'ai découvert d'excellents musiciens, franchement. Je sais que le Bénin, c'est un petit pays comparé à l'Europe ou aux États-Unis. Mais il serait temps qu'on commence à encourager les jeunes, parce que moi j'ai eu la chance d'étudier, voilà. Et c'est pas tout le monde qui a la chance. Enfin j'espère, moi je ferai ce que je peux pour ces musiciens. À la batterie, il sait pas que j'en parlerai ce soir, mais je tiens à en parler parce que la dernière fois je jouais sur cette scène, il était au dehors là-bas. Il est juste venu pour la fin parce que la porte était ouverte, non. Et il était au dehors, il se disait, mais peut-être.

0: va brosser un jour, sera sur scène avec moi. Voilà. Et c'est franchement, on n'a pas eu d'aussi bon batteur pendant longtemps, même si on est en Afrique. Et c'est quelqu'un que je vous demande d'encourager. Si vous avez des moyens, moi je ferai tout ce que je peux. Pareil à la basse, ces deux vivent ensemble, ils travaillent tout le temps. Des fois, ils se plaignent parce qu'il y a un qui veut dormir et l'autre, il travaille. Donc. Ils bossent beaucoup et ça, ça fait plaisir. Il n'y a rien derrière le travail. Voilà. Et à la basse, nous avons un jeune bassiste aussi que j'ai découvert il n'y a pas longtemps et qui m'impressionne beaucoup par son talent. Et pas que le talent, il n'y a pas que le talent, il y a aussi l'attitude. Il est très humble, les deux sont très simples. Et tout ce que je leur dis, c'est de rester simple. Il ne faut pas choper la grosse tête parce que être un bon musicien à Cotonou ou au Bénin, ça ne veut rien dire. Donc à la basse, nous avons Manu. Et à la trompette, il n'est plus. Yeah, that's right. C'est quelqu'un que j'apprécie énormément. Je ne sais pas, vous vous rendez pas compte, mais le travail que ces musiciens font en restant en Afrique, moi je vous le dis, il faut les encourager. Quoi. Je suis venu d'ici, je sais de quoi je parle. Quoi. Et Magloa, comme vous avez entendu, ce n'est pas la première fois que je joue avec lui. Et je tiens à rendre hommage spécialement ce soir à son père, c'est le vieux Kaima qui est décédé il y a quelques années maintenant, qui, à mon avis, aurait pu être décoré parce que c'est quelqu'un qui a changé l'histoire de la musique de ce pays et de l'Afrique de l'Ouest aussi. Voilà.
1: Voilà, Stéphane. Je pourrais dire que Magloire a beaucoup hérité de son père parce que son père jouait de plusieurs instruments. Il était saxophoniste, flûtiste, trompettiste surtout. Et il me semble que c'est surtout Magloire qui a été le premier de la classe à rendre nos trompettes, si je puis m'exprimer ainsi.
2: Eh bien, Magloire, je crois que c'est maintenant que, en le regrettant, qu'on connaîtra sa grande valeur. Parce que je l'ai connu. Nous avons de très bons rapports. On ne se fréquentait pas tellement, c'est vrai. Mais chaque fois qu'on se voyait, c'était très respectueux, très chaleureux, très sincère en fait. Et je crois que Magloire n'était pas quelqu'un à double face.
1: Non.
2: Et non, cela non. Se ressentait dans son expression artistique, parce que moi je l'ai vu donc dans le jazz, je l'ai vu dans le blues, je l'ai vu dans la variété. Je l'ai vu, je dirais, je l'ai écouté, entendu écouter.
1: On a compris.
2: Voilà. dans le gospel également. Donc oui. Ça, je ramènerai ça à la variété.
1: Notamment derrière Johnny Soul.
2: Voilà, oui. Voilà. Et chaque fois, c'était l'expression d'une émotion. C'était l'expression de quelque chose qui venait de l'âme, je crois. Et ce qui était génial avec lui, c'était les interprétations, les improvisations plutôt, je voulais dire. Et en studio, c'était quelque chose. C'est vrai qu'il savait lire et écrire comme tous ses frères. Mm-hmm. Parce que pour la petite histoire, j'espère que tu sais qu'il fonctionne par binôme.
1: Absolument, ouais.
2: Voilà. Donc, ils savent tous lire et écrire. Et au départ, c'était donc la section cuivre comme le papa. Et puis après, donc, il y a eu le piano, il y a eu... comment il s'appelle ? Didier.
1: Oui, qui est voilà. Plutôt à la voix, lui.
2: Piano.
1: Et ils ont le dernier est chanteur aussi. Ils sont voilà. 9 sur 7.
2: Voilà.
1: 9 sur 12 à être musicien dans la
2: voilà,
1: famille.
2: Voilà, pratiquement tous. Oui. Hein, donc, les instruments avant, c'est sûr. Piano, il y en a deux aussi. Je ne sais plus si Cheikh Goun, c'est un des frères ou un des neveux. Je ne sais plus. Mais en tout cas, il y a du talent dans la famille. Et Magloire, je pense qu'on le regrettera beaucoup.
1: On le regrettera beaucoup, peut-être du même avis, Claude.
3: Bah oui, excellent musicien, plus précisément excellent trompettiste. Et je reprends à mon compte ce que disait
1: Stéphane.
3: Stéphane, par rapport à sa dextérité, son inspiration, surtout quand qu'il improvise, ce qui montre qu'il y a un background, un travail de back-office énorme. Et il prenait des couleurs, il était... Franchement, c'est... Ouais, c'est dommage parce que c'est une symphonie inachevée.
1: Eh oui.
3: Je pense ça comme ça.
1: Symphonie inachevée, le voici, qui en fait écrit ses lignes derrière ou sur Betty Maggio.

0: Eh bien, Claude, voilà, Magloire a rendu nous dans un dialogue avec Gilles. Hein, c'est un extrait de l'un des concerts de Gilles il y a déjà quelques années à l'Institut français de Cotonou.
1: J'ai envie de dire, comme disait l'autre, grand moment d'échange et de spectacle. C'est,
0: oui.
1: C'est complètement oui. Au top, quoi. C'est le must le plus ultra. Et franchement, tenir, j'allais dire, entre guillemets, la dragée haute à Gilles,
0: oui.
1: Qui lui a quand même un parcours éminent, éloquent, et l'autre qui a un parcours, excusez du peu,
0: local,
1: on va dire,
0: local, vraiment,
1: mais travailler
0: oui.
1: Profond, oui. D'accord, c'est pour montrer encore qu'une fois que. Oui, la technicité, tout ce qu'on veut, la technique, tout ça, ok, mais ce qui vient du corps, ce qui émane du plus pur, ça n'a pas de... Il n'y a pas de complexe, il n'y a pas de... Le challenge, il est complètement...
0: Ça vient du cru,
1: égal,
0: quoi, tout simplement. Stéphane, tu diras pas le contraire.
2: Écoute, j'avais pas envie de parler parce que ce que j'ai écouté m'a transporté très loin. Je ne sais pas si je peux me dire que c'était notre Miles Davis. Je ne sais pas si je peux me
0: permettre
2: de dire ça.
0: Il n'en était pas loin, à mon avis.
1: Non,
0: ouais.
2: Je n'avais jamais entendu cette version de Betty Majo et je ne sais même pas pourquoi on ne l'a pas écouté jusqu'au bout.
0: Papa, on y reviendra. C'était presque fini. Hein.
2: Ah bon, mais oui. C'était un grand moment d'échange
0: oui.
2: Entre les deux. Et je crois, comme l'a dit
0: Claude
2: tout à l'heure,
0: oui.
2: Quand ça vient de l'âme, c'est que ça vient de très loin, c'est d'une pureté qui ne se mesure pas, en fait. On l'apprécie et puis voilà, c'est ça.
0: Et puis voilà, exactement comme le jazz qui est une musique instrumentale, quoi, qui vient du cœur, qui vient de l'âme, une musique instrumentale, mais le tout premier instrument que l'homme a pu rencontrer, a pu toucher, c'est bien la voix.
1: Je dirais même plus, dont il a été doté.
0: Dont il a été
2: voilà,
0: doté
2: plutôt,
0: très bien.
2: Ouais.
0: C'est plutôt. Et. Lorsque les hommes chantent, c'est une chose. Lorsque la femme chante, c'est tout autre chose. Claude a décidé de nous amener dans sa discothèque, mais aussi dans sa bibliothèque. Et je crois que je lui ai déjà volé pas mal de bonnes minutes. Maintenant, je lui accorde la parole tout simplement. Claude, dis-nous pourquoi. Cette émission, on aurait pu la cadrer autour du 8 mars.
1: Absolument.
0: Pour faire un peu...
1: Absolument. C'était un peu dans cette veine que j'avais travaillé, conçu un peu cette émission. Malheureusement, des contraintes subjectives
0: bon, sont intervenues.
1: Voilà. Mais bon, je dis, ça rejoint quelque chose que je dis souvent, c'est que moi, j'attends pas le 8 mars pour fêter la femme, du moins mon épouse, des dames que j'aime bien. Faut pas attendre. C'est pas figé à un seul jour. C'est tout le temps. On vit avec. On partage. Donc, on va y aller.
0: D'accord. On commencera par...
1: Alors, oui, on va commencer par Stacy Kent, qui est une Américaine, née le 8 mars, elle a 60 ans, hein, l'air de rien. Vous regardez, on ne dirait pas qu'elle a une voix de jeunette, c'est ça, mais qui est une très grande... Elle a travaillé ailleurs, hein, dans le... sur un autre plan complètement, et s'est mise à la musique. Elle a travaillé aussi beaucoup d'awards, hein, de vocalises, etc. Et son mari est très bon, je crois, trompettiste aussi. Ils forment un bon couple et ils ont une force et une synergie qui plaît. Mais c'est surtout la voix de Stacy que j'aime beaucoup et que je proposerai en tout premier morceau.
0: Voilà, ce sont
1: D'accord.
0: un peu ces petits riens
1: Oui, en
0: qui nous
1: plus,
0: amènent vers vous.

0: Eh bien, voilà, Claude, ce petit rien, n'est-ce pas, de Stacy, que tu as bien voulu que nous écoutions. Tu voulais ajouter quelque chose tout à
1: Oui,
0: l'heure au début.
1: il est très important
0: Oui.
1: que je rende à César ce qui est à César. Derrière cette chanson, il y a un génie. Un génie. Trois fois génie, c'est Gainsbourg. C'est une
0: Serge.
1: chanson
0: Oui, bien
1: écrite,
0: sûr.
1: paroles et musique
0: De
1: par Serge Gainsbourg.
0: Gainsbourg, oui.
1: Je pense qu'on n'a pas souvent, ou je pense que on ne mesure pas toujours la dimension de cet artiste-là, mais c'est chapeau bas.
0: N'est-ce pas? En attendant de revenir à toi, Stéphane, t'as écouté comme moi cette version épurée, étudiée. Non, c'est des maîtres qui ont joué
2: Encore une fois, j'étais transporté. Ça fait donc 2-0. Parce que,
0: là.
2: franchement, je découvre beaucoup de choses ce soir. Et je voudrais croire que toute l'émission va être dans des découvertes. Parce que là, en tout cas, chapeau, Claude. Bonnie aussi, parce que les deux premiers trucs, franchement, je dis rien depuis parce que j'en reçois plein, je vais pas dire le mot plein là, vous comprenez. Et je crois que, mais quand même, c'est un truc extra parce que, comme tu l'as dit, c'était épuré. Et chaque instrument était à sa place. La voix à sa place, le piano à sa place, la guitare à sa place, la contrebasse à sa place, le batteur aussi. Et franchement, ils se sont exprimés dans une osmose qui a porté la voix, en fait. Parce que je savais même pas que c'était Serge
0: La
2: Gainsbourg à
0: voix qui
2: l'arrière. Je
0: en
2: m'attendais pas.
0: elle-même est belle.
2: Voilà, déjà très belle, le texte, et le texte qui parle en plus, si c'est
1: Oui, c'est
2: exactement.
1: clair.
2: Voilà, je crois que c'est la magie qu'il y avait dans ce titre
1: Mais
2: que je découvre.
1: imaginez-vous que c'est une dame de 60 ans qui a cette voix-là.
2: Non.
1: Je te
0: Merci.
1: promets.
2: C'est de quelle année ce titre?
0: Oh,
1: Oh
0: là
1: là,
0: là,
1: peut-être
0: c'est.
1: pas lu, Là, tu me poses une colle, mais
0: Ça doit faire un
1: Attends.
0: moment parce que
1: Bon,
0: le
1: enfin, je
0: titre
1: veux dire,
0: parle.
1: non, on va dire ceci, que le morceau lui-même de Gainsbourg, il date de au moins une dizaine d'années et tout, mais la reprise comme ça de par
2: Ceci,
1: Stacy, elle est récente. Elle est
2: ah
1: récente.
2: ouais,
1: Oui.
2: d'accord.
1: Elle est récente.
0: Donc voilà.
1: Oui, ben on va continuer.
0: D'accord, deuxième morceau. J'espère que ça fera pas
2: Ah,
0: 3-0.
2: là, attention, je suis prêt à tout recevoir ce soir
0: N'est-ce
2: parce que
0: pas?
2: c'est
1: Alors,
2: Claude le maître ce soir.
0: Oui,
1: il y
0: absolument.
1: a.
0: Il est le mien aussi parce que
2: Oui.
0: comme toi, je suis à l'école ce soir. Oui.
1: Alors on va écouter Mélodie Gardot, qui
0: Oui.
1: est une artiste. Elle est américaine. Elle a une très très belle voix. Elle fait aussi. Elle est musicienne. Elle est guitariste et pianiste. Et tout. Et j'aime bien ce qu'elle fait. On va écouter.
0: On va écouter. Ben, Guimeda, si vous voulez bien.

0: Oui, Claude, tu nous redis ce titre-là, s'il te plaît.
1: Your heart is black as night, c'est-à-dire que ton cœur est aussi noir que la nuit. Mm-hmm. Mais si vous écoutez ce qu'il y a derrière, c'est un hommage au black, le blues, le gospel, la souffrance, mais la ténacité. Et c'est très, très important. Vous savez, à certaines époques ou des fois, il n'était pas nécessaire de complimenter le black, mm-hmm. vous voyez. Mais tellement le rendu est puissant, la force de ces négros spirituels et tout. Et c'est une façon de dire finalement, c'est ça.
0: Et vous voyez ces chanteuses qui, en fait, jouent de leur voix ou utilisent leur voix comme si c'était vraiment d'un instrument, les plaints, les déliés, les soupirs, les notes appuyées, etc. Stéphane.
2: Alors, côté voix, en fait, l'expression est... Il y a beaucoup d'expressions dans cette chanson, mmh. Tant dans le contenu et les paroles, mais également aussi dans la façon de chanter. Et je me suis focalisé sur trois instruments dans ce morceau. La voix, donc le chant,
0: oui.
2: Les cuivres,
1: absolument. Ah,
0: tout à fait.
2: Et ensuite, l'orgue qu'il y avait en dessous.
0: Oui.
2: Voilà ce à quoi j'ai pas écouté le batteur, j'ai pas écouté le bassiste.
1: Non, le batteur il était assez discret.
2: Oui. Bon, non, rien de. Mais j'ai été vraiment captivé par la voix, les cuivres, et le son à mon l'orgue qu'il y avait en dessous, qui était présent hein, sur tout le morceau, sans excès. Mais vraiment c'était voilà.
1: Si tu le permets,
0: oui, Claude.
1: Oui, je profite de l'occasion à chaque fois. Oui. Oui, première chose, ta remarque est pertinente, Stéphane. Mais tu vois, c'est là où, même si tu es très bon batteur, tu penses, quand tu es là pour accompagner un artiste, tu l'accompagnes, tu mets le.
0: La juste dose
2: qui reste dans ton rôle, oui, dans ton rôle.
0: Sans excès, sans.
1: Oui. À tout tambouriner, tout. Et c'est ça.
0: C'est pas de la démo, quoi. Voilà. C'est de l'art.
1: Et puis, ça, c'est la première remarque. La deuxième remarque. Nos sœurs, musiciennes et tout. Il n'y a pas de hasard. Elle fait du piano, elle fait de la guitare. Je parle sous le contrôle de Stéphane. Ouais. Attends, ta voix, forcément, il y a une synergie, il y a une relation permanente où l'un potentialise l'autre et vice-versa. Hein? Et moi, je dis, il faut que nos artistes, et surtout les artistes, les dames et tout ça, là, s'accompagnent d'un piano, d'une guitare. Il y a un référentiel qui est mieux. C'est-à-dire que, enfin...
2: Oui, c'est ce que tu dis, Claude, je ne te prends pas la parole, mais c'est que n'oublions pas que la guitare et le piano sont des instruments harmoniques.
1: Exact. Mmh.
2: Et donc, la richesse que... La richesse que tu peux avoir avec, disons, 10 doigts en étant au piano, ou avec 5 doigts d'un côté
0: et 5 autres,
2: guitare, voilà...
0: Oui. Ça fait toujours 10.
2: Ça fait bon, voilà. Donc, c'est sûr que ce ne sont que des instruments qui peuvent porter la voix. Si ce soubassement est fait, et c'est là que je rejoins ce que Claude dit, si nos chanteuses d'aujourd'hui pouvaient aujourd'hui s'enrichir de la pratique d'un instrument harmonique, elles y gagneraient énormément.
1: Énormément.
0: Voilà. Nous nous sentons bien, enfin nous nous sentons toujours bien chez l'un ou chez l'autre à chaque fois que nous nous rendons visite. Hein. Et ce soir, je me permettrai peut-être de partager rapidement avec vous. Il y a eu une candidate africaine, je crois du Cameroun, Verushka, à The Voice Afrique, qui s'est présentée quelques années plus tard à The Voice France. Une dame qui avait interprété It's Man's World de Jim Brown. Je l'ai surprise dans sur une émission dimanche dernier. Elle disait ceci. Il faudrait que les Africains ou les chanteuses africaines apprennent que, il faut savoir lire et écrire la musique. Parce que pour travailler avec un orchestre, par exemple, Ave Voice, si tu n'as pas cet instrument, si tu n'as pas cet atout background, ça ne marche pas. De deux, il faudrait qu'elles apprennent à jouer d'un instrument. Il faudrait qu'elles apprennent à jouer d'un instrument.
2: Pour les gammes,
0: elle est passée il y a peut-être 2-3 ans seulement. Mais dans le monde de la musique, à ce niveau-là, elle a appris.
2: Pour les gammes, c'est sûr qu'un instrument harmonique aide la voix. C'est sûr que pour les gammes, pour faire des gammes, un instrument harmonique va énormément aider la voix. Voilà.
0: Ben Claude, on va continuer. J'ai l'impression que oui, ça va être du Nina.
1: Diana Crowe.
0: Diana, voilà. Je l'ai à côté.
1: Belle voix, voix suave, chaude et surtout grande pianiste.
2: Aussi. Bon, ben on y va.
0: Guimeda.

0: Stéphane, as-tu constaté la justesse de cette voix? C'est une jeune belle dame. Hein? De cette voix, lorsque les instruments lâchaient le piano et elle, disons pratiquement tout seul ensemble. Écoute, c'était très beau. Et en plus de ce que tu viens de dire, Bonnie, j'ai adoré le chorus de piano.
1: Ouais, c'est deux.
0: Permettez que je le dise.
1: C'est une pianiste, n'est-ce pas,
0: Oui,
1: Claude?
0: absolument. Je n'ai pas senti de conflit entre la voix et le piano lorsque le morceau.
1: Ouais, c'est.
0: Et franchement. Bon.
1: Non, tu dis pas. Tu dis pas, s'il te plaît. Mais je vais me permettre de faire remarquer ici. Surtout pour Stéphane et même pour Claude, lorsque c'est avec Stéphane que je travaille, j'apprécie beaucoup préparer une émission avec l'un ou l'autre d'entre vous ou vous tous ensemble. Parce que c'est une sélection sur sélection pour en arriver là. Et lorsqu'on sort un morceau, lorsque Claude sort un morceau, moi je savais que on apprécierait ça, ces propositions parce que les morceaux ont été vraiment triés sur le volet. Et même pour des gens qui ne sont pas habitués au jazz, à une bonne réception, ou toi qui es dans l'animation tout le temps, pendant que les gens se servent leur coupe de champagne, lorsque ça passe, ça vous accompagne, ça vous soutient, ça vous inspire, ça vous calme, ça. Merci Claude pour le travail.
0: Et si je dois rajouter quelque chose, tout ce qu'on écoute ce soir est, ma foi, digeste pour tout le monde. Tout ce qu'on a écouté jusqu'à maintenant,
1: Alors que c'est hautement jazz, tout ça.
0: oui, c'est-à-dire, bon, il y a des choses plus éclectiques, et
1: Oui.
0: puis, bon, c'est pas Claude qui dirait le contraire, mais bon, là, franchement, je crois qu'il y a un équilibre que, bon, mais ça devrait passer pour tout le monde, quoi, ce qu'on écoute ce
1: N'est-ce pas?
0: soir.
1: Oui, je crois que au-delà du plaisir que j'ai à partager avec vous ces morceaux et tout, c'est quand même le côté didactique. Il faut démystifier aussi des histoires de jazz, où on s'oblige à aller vers des dissonances, des trucs. Non, non, non, c'est progressivement. L'appétit vient en mangeant. Il faut ouvrir le jeu. Il faut pas. Et surtout que toute la technicité, toutes les plages et les possibilités qu'offre le jazz, c'est terrible. Quand vous écoutez, il y a une musique de référence pour moi, pour donner, bien qu'on soit en Afrique et même en Afrique de l'Ouest, il faut écouter le High Life. Mais le High Life, c'est des 251, tu sais de
0: Ah
1: quoi je parle, il y
0: oui.
1: a des trucs. Et c'était tellement bien fait que Armstrong, tout ça, beaucoup, beaucoup, beaucoup d'Américains noirs avaient plaisir à venir
0: Au
1: au
0: Ghana.
1: Ghana, échanger musicalement, partager des trucs et tout. Mais c'est de ça
0: Il est
1: qu'il
0: passé
1: s'agit.
0: au Ghana, hein, Louis Armstrong.
1: Oui, plusieurs fois, il n'y a pas que
0: Bon.
1: lui, il y en
0: Oui,
1: a plusieurs fois.
0: aujourd'hui encore, quand on écoute dans ce créneau-là, si vous
1: Oui.
0: permettez, qu'on écoute encore les Ramblers,
1: Ben c'est ça.
0: mais
1: Inégalable
0: c'est
1: et
0: d'une
1: inégalé.
0: richesse.
1: Oui.
0: Mais je ne
1: Oui.
0: sais pas à quel niveau les gars étaient à cette époque, quoi.
1: Eh oui.
0: Franchement.
1: Eh oui.
0: Franchement,
1: Alors, on continue, Claude.
0: Oui,
1: Numéro
0: bien.
1: 4, il me semble, maintenant.
0: Oui, numéro 4, exactement. Alors là, c'est la mama, c'est comme dirait Claude Nougaro, ouvrez la porte du jazz, Nina Simone,
1: Nina,
0: qu'on ne présente pas.
1: ben, si on ne la présente pas, on l'écoute.
0: Absolument.

0: C'est la haute école du jazz, parce qu'elle nous a quittés, il faut le préciser, hein, le 21 avril 2003, ça fait quand même un bout de temps déjà. Et Stéphane, ça se voit que elle met tout un art dans le chant, les instruments. Le trompettiste qui est intervenu, t'as vu un tout petit peu, comme Claude le dit, c'est de la musique pour tout le monde.
1: Oui, et le morceau qu'on vient d'écouter, en fait, pour moi, je crois que l'expression de Nina Simone ici est un mélange de blues et de jazz.
0: Tout vu. T'as
1: C'est
0: tout compris, Stéphane.
1: ce que j'ai ressenti. Et la musique, en fait, a fait ce qu'il fallait en arrière et lui a laissé le champ libre pour nous emmener dans ce voyage. Et puis c'est vrai, on était en jazz et blues.
0: C'est ce que tu as voulu nous faire constater, Claude.
2: Absolument, et c'est tout vu, Stéphane. Merci d'apprécier comme ça.
0: Oui, Nina Simone, c'est vraiment l'un des grands noms
2: Oui.
0: du jazz en général
2: Oui.
0: et du jazz féminin en
2: Exactement.
0: particulier.
2: Et ouais, cette dextérité, cette maîtrise où elle peut faire des scats tout en jouant au piano, c'est deux choses différentes. Donc, s'il y a une indépendance de mouvement et de truc, c'est formidable. Tu joues les deux pianos, tu accompagnes et tu fais des toutes les papes. C'est waouh!
0: Ces quatre-là, par exemple, mon Dieu.
1: Et puis, je voudrais dire quelque chose sur Nina Simone. Moi, je rappelle le combat qu'elle a fait dans les années 90 avec My Baby
2: Ah
1: Just Girl.
2: oui, ah oui, ah
1: Parce que
2: oui.
1: pendant, je pense que
2: Effectivement,
1: facilement
2: Stéphane.
1: 10 ans, on ne l'avait plus entendue. Mais je pense qu'elle faisait des concerts, des concerts. Mais sur le plan discographique, je crois qu'on ne l'avait pas entendue. Et puis, paf, elle revient avec ce truc, mais qui a été un hit des années 90 et qu'on joue encore et qu'on entend
2: Absolument,
1: aujourd'hui. Voilà.
2: absolument.
1: Voilà ce que je veux dire.
0: Parfait. Donc, oui, Claude.
2: Oui, non, on s'était promis, Bonnie, de ne pas trop parler, de laisser
0: Ben, on va au
2: ces
0: cinquième
2: dames.
0: titre.
2: Cinquième, et on a évoqué le scat, mais la reine du scat,
0: Elle arrive là.
2: et la Fitzgerald.
0: Elle a Fitzgerald. 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

0: 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Oui, nous y sommes là.
1: Oui, non,
0: grande voix, hein, ah, grande oui, classe.
1: Oui. Et là, elle a... bon, là, j'ai choisi un peu en fonction des morceaux qui ont précédé pour rester dans la même veine, mais ouais, elle ne s'est pas empêchée sur la dernière note de fait pas pour tout de pète. Bon, et ça,
0: c'est elle.
1: Si on l'avait laissé ou ouais. Si on. Vous avez parlé du skat, alors là, vous serez...
0: Il y a une belle version du même titre avec Louis Armstrong, par
1: oui,
0: exemple.
1: Oui, oui, forcément. Oui. Si lui met aussi sa trompette,
0: oui.
1: Déjà, elle, vous voyez, comme il n'y avait pas ça, vous avez vu comment...
0: Elle a soutenu les notes, oui.
1: Les notes et tout ça, c'est ça, en fait. Hein, c'est ça, la magie aussi du jazz.
0: Eh oui. Rien à dire hein, par rapport à Ella, c'est la plus... Enfin, moi, j'oserais dire que c'est la plus belle voix féminine du jazz. Bon, du jazz
2: c'est
0: en tout cas classique.
2: C'est l'une des
1: mais
2: plus
1: pourquoi
2: belles.
1: Pourquoi vous voulez... Non, après, forcément, Stéphane, chacun
2: oui.
1: A ses préférences.
2: Et puis, si on écoute, si on fait attention à tout ce qu'on a écouté ce soir...
0: Oui.
2: C'est quand même des belles voix.
1: Absolument.
0: Non, c'est une question de génération.
2: Et chacune était différente. Imaginons qu'on les ait sur une scène, tout ce qu'on a écouté ce soir.
1: Ah ouais, voilà.
0: Quel spectacle cela aurait été.
2: Voilà. Bon.
1: Non mais tu as tout dit, Stéphane. Hein, j'ai dans ma discothèque, c'est effectivement une sélection de... Attends, il y a 6 CD là.
0: Oui.
1: Résumé là, 6 CD.
2: Ah bon,
0: là, qui résume toute l'histoire. Enfin,
1: et le, toute, titre, mais... le titre, enfin tout ça là, c'est dans un coffret qui est appelé les plus belles voix du jazz.
2: Ok, donc, voilà.
1: Tout est dit. Hein,
0: ça, et dans ce domaine, on n'utilise pas les mots n'importe comment. Si on dit bien les plus,
1: ouais.
0: C'est qu'on a sélectionné, on a sélectionné vraiment.
1: Voilà. Alors si vous avez bien vu... J'ai fait les sélections en pensant au piano, hein, blanc-noir.
2: Oui. Piano est présent.
1: L'équilibre est parfait, là. Enfin, j'essaie de faire bien.
0: Oui.
1: Alors, nous allons...
0: Sixième morceau. Oui.
1: C'est une Québécoise.
0: Ouais.
1: Âgée de 62 ans. Là, on est dans les 60, 62, 50.
2: C'est quoi? C'est le concert des vieilles ou
1: quoi? Non, mais c'est comme...
0: C'est comme quand... de jeunes Stéphane qui a cette classe-là. Je suis désolé, mais...
1: Stéphane, moi, je veux faire plaisir aux dames.
2: Oui, non, tu as raison.
1: Et quand je reçois, j'aime bien sortir de bon vin de ma cave. Donc,
2: c'est ce que je fais.
1: Oui. Et j'espère que c'est apprécié de tous et surtout de toutes.
0: Oui, mais c'est surtout les gens d'un certain âge qui ont une certaine pratique, une certaine culture, qui arrivent à faire un certain nombre de choses.
1: Oui.
0: Dans la nouvelle génération, le skat n'existe presque pas, par exemple.
1: Ouais, le slam. Mais il faut pas s'arrêter. Moi, je me rappelle quel âge j'avais. Mais mon premier contact avec le jazz, c'est Take Five. Mm-hmm. Et c'était...
0: Dave Brubeck.
1: Et oui. C'était, je sais pas, le truc qu'on appelait ça, Hall des Congrès,
2: à côté de
1: la présidence. Exactement. Et je me rappelle bien, depuis de mon âge, j'étais scotché et marqué à vie. Par la batterie que j'ai découvert comme ça, la contrebasse, j'ai dit, mais c'est quelle guitare surdimensionnée et tout, la pointette, mais c'était bon. C'est pour dire que c'est une question de sensibilité. Il faut jeter les bouteilles à la mer et ça prend quoi. C'est comme un filet ou un truc, un hameçon.
2: On les lance.
0: Et combien de temps se sont écoulés depuis lors?
1: Oulala.
0: Vous voyez? Donc, il a continué à chercher, il a continué à se documenter, il a continué.
2: Les années 70. Donc,
0: voilà, quand il parle du jazz aujourd'hui. Alors, sixième morceau, tu disais.
1: Sixième morceau, Dame Toujours, qui est. Elle s'accompagne de la guitare et aussi, elle se retrouve de temps en temps à la contrebasse. s'appelle, j'aime bien son nom, c'est Thérèse Montcalm.
0: My baby just care for me.
2: J'en parlais tout à l'heure.
1: Ouais, bah.

0: Stéphane.
1: Hey, Bonnie.
0: En aussi bonne compagnie, le temps, il se fait pas attendre.
1: Comme d'habitude.
0: Ben écoute, on va revenir une autre fois dans le même cadre, pour le même plaisir, mais sûrement d'un autre genre la prochaine fois.
1: Mais volontiers, c'est avec plaisir que je viens à Radio Tokba,
0: je sais.
1: Sur Arc-en-Ciel.
0: Je sais.
1: Et

0: Merci encore à toi aussi
1: Jésus.
0: et pour la disponibilité et pour le travail que tu fais si bien. Bonne soirée et à bientôt.
1: Merci aussi à Radio Topa de nous donner l'occasion de nous exprimer aussi. C'est un moyen d'expression aussi pour moi.
0: Eh bien, on salue le
1: Et...
0: DG Guy Kouappo
1: Voilà.
0: que j'avais souhaité avoir à cette émission, mais
1: Oh, dommage.
0: qui n'était pas disponible.
1: Dommage.
0: Guy Médard, à ce moment-ci, on dit.

0: À bientôt, chers amis. Ciao.
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2: Bienvenue dans le débat matinal par WhatsApp au 01 97 17 76 20 sur notre page Facebook Expression Libre. Vous pouvez interagir dans le débat Kanim en ma compagnie, M. Adrien Moussou et M. Ernest Baguidi. Merci d'être au rendez-vous. Mes chers compatriotes, tout en demeurant ouverts au dialogue et à la réconciliation entre frères maliens, notre volonté ferme de défendre l'intégrité de notre territoire et l'unité nationale reste intacte. Dans ce contexte, la lutte contre l'insécurité et les groupes armés terroristes va se renforcer davantage. Président Assimi Goïta, le 21 septembre 2026, à l'occasion du 66e anniversaire, bien évidemment, de l'indépendance du Mali. Justement, c'était là un extrait. Occasion du 66e anniversaire de l'indépendance de son pays. Mesdames et messieurs, bienvenue, bonjour. Monsieur Nezouaguidi, bonjour.
3: Bonjour Romain, bonjour à tous.
2: Que vous inspire cet extrait d'Assimi Goïta, le président de la transition malienne?
3: Bon, j'avoue, pas grand chose, en ce sens que c'était la raison évoquée, ce qui avait motivé le coup d'État, qui a été organisé et réussi par Assimi Goïta depuis qu'il est à la tête du Mali. Probablement, il se serait rendu compte que les attentes ne sont pas vraiment comblées lorsqu'il s'agit de la question d'insécurité, la protection, la défense du territoire malien, et qu'il n'aurait pas réussi à stabiliser comme il se doit. Et c'est pourquoi il lance encore un appel aux citoyens maliens en leur demandant, en promettant un dialogue. Non, je crois que il faut quand même des actions un peu plus concrètes. C'est vrai que ce n'est pas facile ce qui se passe au Mali depuis quelques années. Mais c'est l'approche qu'ils avaient utilisée eux-mêmes qui serait en train de la confondre aujourd'hui. C'était une promesse très, très, très sans mesure qui était faite aux populations maliennes.

0: puisque c'était des officiers qui ont pris le pouvoir, ils ont estimé que l'approche utilisée par les autres n'était pas celle qui devrait aider à pacifier, à stabiliser, et à récupérer les territoires maliens qui ont été jusque-là pris en otage par les rebelles. Mais malheureusement, on s'est rendu compte des années après que les lignes n'auraient pas véritablement bougé. Même si qu'il a été annoncé certaines villes qui seraient reprises par les militaires maliens, mais globalement parlant, le Mali continue de vivoter. Rien ne tourne au plan économique, au plan éducation, au plan, donc tout est encore en stand-by. Donc c'est un discours qui vient rappeler simplement ce qu'il avait dit. Je ne dirais pas que c'est un aveu d'échec, non, pas du tout, mais on savait tous que ce n'était pas facile au départ. C'est eux qui ont voulu donner l'impression qu'ils ont la solution en voulant prendre appui sur une force extérieure, la Russie, pour ne pas la citer. Hein, je vous dis une fois encore que les attentes ne sont pas suffisamment comblées. Donc c'est un discours qui vient planter à nouveau le décor. J'espère bien que cette fois-ci, on aura droit à des solutions, à des stratégies plus pertinentes que celles qu'on a connues jusque-là.
1: Monsieur Adrien Moussou, bonjour.
2: Bonjour Robin, bonjour amis auditeurs et auditrices.
1: Un extrait qui mettrait en évidence un signe d'essoufflement de la junte au pouvoir qui déclare demeurer ouvert au dialogue.
2: Oui, je dirais oui. Je dirais oui en partie, en ce sens que, en m'appesantissant sur essoufflement, le mot essoufflement, M. Gbagi dit que son père avait des chèques. M. Gbagi disait qu'il avait des chèques. C'est un aveu d'échec. Et vous l'avez bien dit. En prenant le pouvoir il y a 5 ans environ, ou un peu plus, mais c'était l'une des promesses faites aux Maliens. Et moi qui vous parle, est pratiquement gobé. C'est là, en ce sens que je me suis dit, ce sont des militaires, des officiers qui plus est, qui savent de quoi ils parlent. On parle de sécurité et de défense là. Qu'en étant record, ils pourraient quand même rassurer les Maliens et leurs compatriotes par rapport, ne serait-ce qu'à la sécurité, à la défense du territoire, M. Bagdi. Oui, c'est vrai, je les ai adoubés quand ils ont pris le pouvoir. Voilà pourquoi je vous disais tantôt que finalement, à l'arrivée, c'est la désillusion. Lorsque vous dites que c'est un aveu d'échec, lorsque vous dites que non, ce n'est pas un aveu, c'est un aveu d'échec, bon, selon moi. Ça aurait été des civils qui ont promis, bon, on pourrait se dire, mais eux disposent de ces civils-là, disposent de quelle stratégie? Ont-ils fait partie de l'armée une fois? Ont-ils des notions? Non. Sont réalistes, c'est là que la question. Parce que il s'est trouvé des Maliens qui croyaient suffisamment en eux, en fait. Bon, ont-ils mis en avant l'aspect sécuritaire? Dire que bon, en prenant le pouvoir, c'est eux qui pourront mettre un terme aux assauts djihadistes. Mais à l'heure du bilan, c'est plusieurs années ça, hein. Que de morts, que de morts, que de morts. Le 10 septembre dernier, au moins une centaine de militaires maliens auraient été tués là, suite à des attaques sur les djihadistes. Je suis choqué. Ça se passait dans le centre du Mali, non? Dioura, une ville appelée Dioura. Je dis non, c'est pour des militaires, pour moi, c'est un aveu d'échec. Évidemment, M. Baghdadi, dans la réponse qu'il faisait à la première question que vous lui avez posée, il a également mis l'accent sur l'approche. Oui, avions également cru que leur approche devrait leur permettre d'atteindre ces objectifs, mais in fine, on se rend compte, en suivant cet extrait que vous avez partagé tantôt avec M. Choky, que l'approche aussi, à l'analyse, hein, tirant les conclusions suite à l'analyse, n'est pas forcément la bonne approche. parce que n'eût été le soutien en temps de Wagner et puis de l'Africa corps russe là, ben qui vous dit que les djihadistes n'étaient pas à même d'opérer de spectaculaires avancées, M. Choky. Ah oui, c'est là le défaut de cuirasse de cette junte malienne. Et qu'est-ce que je mets également dans l'approche? Vous êtes des militaires, vous avez dit que vous êtes venus pour rassurer vos compatriotes, vous allez lutter contre l'insécurité, vous remettrez en confiance les Maliens, quand même, avec une dose de démocratie, n'est-ce pas? On n'a quand même pas arrêté dans tous les sens. La liberté d'expression, la liberté d'aller venir pour certains, quand même, M. Choky. Ah oui, on nous demande. Donc, en conclusion, je ne vais pas m'éterniser sur ces défauts de cuirasse-là de la junte malienne. Bon, l'autre a dit qu'il ferait le job en 5 ans. Bon, c'est à quoi qu'ils ont voulu s'inspirer de lui, mais eux, après 5 ans ou 5 ans passés, c'est à peine qu'ils ont entamé le job, M. Choky.
1: Monsieur Baridi, Assimi Goïta parle de réconciliation entre frères maliens. Y croyez-vous?
3: Mais c'est lui qui a commencé par les chasser, là. Ah, oui, c'est ça. Puisque je me rappelle de la lettre donnée par l'imam Diko, qui leur rappelait qu'ils sont en train de s'écarter de l'objectif de départ. Mais on a voulu en découdre avec lui aussi.
2: Oui. Il a dû fuir pour aller en Algérie, c'est parce qu'il a quitté entre temps.
3: Voilà. Donc, avec des simulations de coups d'État où des gens ont été mis aux arrêts, non, je crois que c'est pas bien. Le peuple malien est en train de souffrir, il continue de souffrir. Maintenant, il ne s'agit pas aussi de tout d'un discours. Lors de la célébration de la session à l'indépendance, d'annoncer un dialogue. Non, c'est dans les faits, c'est dans les actes qu'on doit constater effectivement qu'il veut rassembler tout le peuple malien autour d'une réflexion qui pourrait aider à trouver une bonne solution pour la situation qu'elle vit et trouver la bonne riposte face au djihadisme qui continue de pourrir la vie au peuple malien. Donc, s'il le dit, il faut qu'il le transforme en de belles résolutions, en des actes très, très concrets, qu'on sente effectivement. Il ne sert à rien de vouloir foncer dans le binôme. S'il se rend compte qu'il a échoué, l'échec fait partie des résultats. Donc, avoir échoué, oui, c'est pas encore le plus dramatique, mais après l'échec, quelles sont les mesures que vous avez mises en place pour que les choses s'améliorent? Donc, entre autres mesures, oui, il faut le dialogue, il faut l'accompagnement de tout le peuple malien, mais il faut cesser quand même, il ne faut pas que ce soit encore un piège. Pour ce peuple malien là, un semblant de dialogue, et puis on va profiter pour encore régler des comptes. En tout cas, visiblement, on sent quand même que, oui, j'avais dit tantôt que je ne dirais pas que c'est un aveu d'échec. Bon, moi, je ne le dirais pas, mais à l'analyse, on se rend compte qu'il est effectivement essoufflé. Et vous savez, il est militaire, le militaire ne dit pas directement que bon,
2: il n'en peut plus, quoi.
3: Il n'en peut plus, donc il est dans cette posture là que il revient maintenant au peuple malien d'en faire une bonne lecture et de lui demander ce qu'on attend réellement de lui pour que ce dialogue, cette unité qu'il est en train de réclamer puisse rentrer dans une réalité. Donc tout viendra encore de lui, puisque c'est lui qui a propulsé, c'est lui qui a éjecté tous les autres acteurs. Il lui revient encore de les rassurer. Parce que sans cette unité-là, non, ce n'est pas évident que l'objectif soit atteint. Non, pas du tout. Donc c'était une erreur de départ. Et qu'il a voulu maintenir en pensant que les choses vont s'améliorer avec d'autres forces qui sont venues le renforcer. Mais malheureusement, ça tourne. Le bout du tunnel, c'est encore bien loin. Avec les pertes en vie humaine, d'accord, mais il y a aussi le pays qui ne tourne pas du tout. Le peuple vit dans la précarité. Et là, c'est lui peut-être qui se sent en insécurité. Parce que un peuple qui aura le dos au mur à un moment donné, même dans son camp, il a vu hein, ce qui se passe de l'autre côté du Niger. Donc, j'ai peur que cela ne lui arrive, il veut bien anticiper. Bon, c'est tant mieux. Mais qu'il soit sincère à travers ce discours-là, qu'on lise et qu'on note les jours à venir qu'il a mis en place la démarche nécessaire pour tendre vers ce dialogue, cette unité qu'il a bien voulu souhaiter.
1: Monsieur Aliya Moussou, dialogue, réconciliation entre frères maliens, Assimi Goïta ne devrait-il pas y songer plus tôt?
2: Oui, absolument, parce que moi j'aurais souhaité qu'il instaura ou qu'il initia ce dialogue-là 2 ans après la prise du pouvoir. Ou à l'occasion du fameux projet de la rédaction du fameux projet de nouvelle constitution. Monsieur Choki. Mais qu'est-ce qu'on a fait? On s'est empressé de mettre un certain nombre de balises hein, ou des dispositions favorables, bien évidemment, à ceux qui, aux puissants, à ceux-là qui dirigent présentement le Mali, non. Ce ne devait pas être la préoccupation majeure. C'était que l'ancienne chantée, après la prise du pouvoir, que les militaires ne tiennent pas à s'éterniser au pouvoir. Mais qu'est-ce qu'on y fait là? Après un putsch, 1 an, 2 ans plus suffisent à laisser le pouvoir aux civils, hein? À retourner aux normes constitutionnelles, quoi. Organiser des élections transparentes et claires. Et retourner dans les casernes, M. Choki. Mais depuis plus de 5 ans, je dirais. Ils y sont là, M. Choki. Et le réalisme aurait commandé qu'à l'occasion de ce message à la nation, là, dans le cadre du 66e anniversaire de l'indépendance du Mali, parce que l'indépendance, c'est le 22, c'était le 22. Oui, le Mali a cédé à la soirée internationale le 22 septembre 1960. Donc, à la veille, il livrait son message. Il aurait pu être concret, en faisant comprendre qu'il est l'heure du dialogue et qu'il mettra sur pied ne serait-ce qu'un comité préparatoire ou une commission à cette fin-là, M. Choki. Certains analystes diront ceci ou se poseront la question suivante. Chef-t-il si dialogue, ouverture pour susciter une certaine sympathie relative, un sentiment de compassion d'une partie de ses compatriotes. Il aurait fallu alors qu'on écoutât l'imam Diko alors. Oui, parce que, quand même, en ces années-là, les prises de position, les déclarations de cet imam-là, quand même, ont été pour quelque chose dans ce qui est advenu avec la prise de pouvoir par ces militaires-là, M. Choki. On les voyait venir en pointillé. Et c'est à quoi que l'imam Diko lui a ouvert la brèche. Et certainement qu'il s'attendait à cet imam-là à les voir après ouvrir, tendre la main aux Maliens ou bien initier une sorte de dialogue élargi le cercle de réflexion à certaines personnalités au Mali. Donc, M. Choki visiblement, bon, jusqu'à ce qu'on démontre le contraire, il y a un signe d'essoufflement, M. Choquet. Il y a un signe d'essoufflement. Maintenant, quelle est la solution? Parce que là, le premier facteur qui a incité nombre de Maliens à applaudir ce putsch là intervenu, était qu'on allait mettre fin aux assauts djihadistes. Nous n'aurons de cesse de le répéter, mais on n'arrive pas à atteindre cet objectif-là. Alors que tous les Maliens et toutes les Maliennes se donnent la main pour trouver maintenant la solution. Et voilà que les uns, ceux-là qui sont aux affaires, tiennent à conserver le pouvoir. Accepterait-il d'initier un dialogue, un vrai dialogue, pas un dialogue fin, M. Choquet, hein, pour s'asseoir davantage dans le fauteuil présidentiel? Accepterait-il qu'à l'occasion de ce dialogue, on lui dise, mais M. Assimi Goïta, général de son État, certainement, il va falloir l'ouverture. Et l'ouverture consistera à revoir les choses, les dispositions, et puis pourquoi pas ne pas toucher, pourquoi pas au niveau de la Constitution voir un certain nombre de choses. Et puis, lorsqu'il se rendra compte que son fauteuil pourrait être menacé en accédant à ses éventuelles requêtes, acceptera-t-il que le dialogue se poursuive? Là, j'ai le lièvre.
1: Monsieur Bagdi, il se dit que l'une des faiblesses de la junte malienne, c'est de n'avoir pas encore réussi à contenir les assauts des djihadistes. Un échec?
3: Oui, bon, ce n'est même pas une faiblesse, c'est un échec. Puisque c'est pour ça qu'ils sont là. Il n'y a pas d'autre raison. C'est vrai que la gestion d'un État implique beaucoup d'autres aspects qu'il faut adresser. Mais le vrai souci du Mali, c'était comment faire pour maîtriser les djihadistes. Et c'est pourquoi ils sont venus et c'est ce qu'ils ont promis au peuple malien. À partir de ce moment, il n'y aura pas de raison. Depuis, on les a vus, hein, commander des armements, demander la lapidité et même faire chasser d'autres appuis, rejeter d'autres appuis. C'était la France, par exemple, qui n'ont pas voulu revoir encore tous deux. Donc, quand vous avez fait tout ça, et vous revenez encore tenir tel discours, c'est quand même inquiétant. Vous devrez faire un très bon bilan et donner espoir au peuple malien. Là, il a ôté l'espoir totalement en leur demandant à nouveau de venir effectivement l'aider à éteindre le feu.
2: Non, il ne leur demande pas encore,
3: non,
2: mais
3: non,
2: il chauffe en fait.
3: Directement.
2: D'accord.
3: Mais il les prépare.
2: D'accord, oui, c'est vrai.
3: Oui, il les prépare. C'est une sorte de... Quand vous irez au dialogue, il y a des choses qui vont se dire. Peut-être qu'autour d'une table, ronde, ça n'en sait rien. Il y a des choses qui vont se dire. C'est ça. Donc, il ne veut pas afficher directement que, bon, il y a un problème. Il ne veut pas dire de manière factuelle. Puisque même demander au peuple de venir soutenir, le peuple n'a pas des armes. Donc, il veut que le peuple doit être porté par le peuple. Il veut que le demande, à la limite, l'indulgence du peuple. Mais ce n'est pas une question d'indulgence. Les gens sont en situation très difficile. Et ils ont semblé s'écarter de ce vrai problème-là et rentrer dans d'autres situations un peu plus politiques. C'est ça qui a déçu le peuple malien en griffe et qui n'a pas vu effectivement des résultats probants. Et lui vient maintenant anticiper à travers son bilan, et une fois encore, en leur demandant le dialogue de l'unité nationale, qui a pu diviser le peuple malien. Même s'ils n'étaient pas très unis, il est venu mettre des cloisons. Et c'est ça qui empêche l'évolution des choses. Et malheureusement, ils sont là à tourner. Le grand perdant, c'est encore ce peuple-là.
1: Monsieur Adrien Moussou, est-ce que vous êtes d'avis avec Monsieur Ernest Bagdi qui trouve que c'est un échec le fait que la junte malienne n'ait pas encore réussi à contenir les assauts de djihadistes.
2: Et décryptant les différentes réponses déjà que j'ai faites, et déductions faites du moins, c'est d'une évidence certaine que moi, au terme de ce débat, si je vais tirer une conclusion définitive, c'est un échec au plan sécuritaire, vu les promesses qui ont été faites par cette junte-là, ces militaires, une fois qu'ils ont pris le pouvoir. Et à l'instant même, l'image de ATT, paix à son âme, non, n'est-ce pas, me revient. Parce que certains avaient dit que, bon, là, tout béret rouge qu'il fut, et entendu par la commando, ATT, tout béret rouge qu'il fut, militaire non moins stratège, ils n'ont pas réussi à contrer les velléités djihadistes au début. Et cela a justifié une sorte d'abandon de pouvoir ou en négligeant de prendre des initiatives pour la défense du territoire. Mais finalement, il s'est trouvé un jeune capitaine en temps qui a pris le pouvoir. On a dit qu'il était un fort, mais finalement, il s'est révélé un fort, hein, monsieur Choki. Et ça dit que depuis, ces officiers maliens n'arrivent pas à trouver la formule, bien qu'ils soient aidés, appuyés par Wagner, devenu... Bon, entre-temps, il y a eu changement, non? On parle maintenant d'Africa Corps russe. Nonobstant ces soutiens, ces différents soutiens-là, ils ne parviennent pas, officier stratège. Quand même, un officier n'est pas moins un stratège lorsqu'on parle de guerre où on demande d'aller au front, non, n'est-ce pas, M. Choki? Il faut se poser la question. Les formations ne sont plus des formations de qualité qui leur donnent d'avoir ces compétences-là que nous avons admirées par le passé chez certains officiers, jeunes officiers. On se pose la question, nos officiers aujourd'hui, sont-ils des officiers de bureau? Parce qu'avant, là, M. Choki, juste après les indépendances, hein, lorsqu'on vous dit que tel officier a telle carrure, a telle compétence, dans tel domaine ou tel autre, et quand le sollicitant, l'envoyant au front, l'envoyant mener telle opération, vous avez les résultats au 3K ou à défaut d'avoir tout le résultat escompté. Mais ça ne ratait pas, monsieur Choki. C'est ça qui est la question. Aujourd'hui, nos officiers africains ont-ils seulement la boulimie du pouvoir également, appâtés par le pouvoir qui les incite à ne penser que des coups d'État et après n'arrivent pas à avoir la solution? Oui, c'est la question qu'il faut se poser un peu. Parce que trop souvent, ils ont tout fait de confondre aussi vitesse et précipitation. Il n'y a pas que sur le rectangle vert que les joueurs confondent vitesse et précipitation. Au Mao, il fallait user d'autres stratégies pour aller scorer ou prendre l'avance sur l'adversaire. On se pose véritablement des questions. Donc, je ne dis pas que Assimi Goïta, juste à partir de cet extrait-là, qu'il insiste déjà pour qu'il y ait dialogue, il lui faut afficher clairement l'intention. Veut-il un dialogue, qu'il prenne l'initiative pour que les Maliens sachent qu'il veut vraiment un dialogue. Et là, vous voulez un dialogue, alors prenez les dispositions qui amène au dialogue, M. Choki. Bon, table ronde, table carrée, table rectangulaire, bon, peu importe. Même en s'asseyant sur une natte, tradition africaine oblige, M. Choki, le dialogue peut se faire.
1: M. Lesbagidi, conclusion.
3: Non, mais on se rend compte simplement que les liens n'auraient pas suffisamment bougé au Mali à travers le discours du président Assimi Goïta. On constate effectivement que le peuple malien n'est pas encore libéré. Et continue de souffrir. Les activités ne décollent pas. Et on aurait simplement souhaité qu'au-delà des intentions, que des actes concrets soient posés dans le sens d'associer la réflexion des populations maliennes à ce phénomène de djihadisme-là qui est en train de s'enraciner et qui empêche ce peuple-là de vivre. Donc on espère que les intentions seront transformées en actes et que le peuple malien finisse par trouver, sous le leadership de Assimil Goïta, bien entendu, parce que c'est lui qui reste encore là, et que la question relative aux élections qui ont été aussi rangées, il s'est donné 5 ans renouvelables sans aller aux élections. Je crois que ce n'est pas des choses qui sont bien. Ça fait partie des décisions qu'il doit revoir s'il veut bien que le dialogue démarre au Mali.
1: Monsieur Adramoussou.
2: On dit tout simplement qu'il faut faire preuve de réalisme et d'objectivité lorsqu'on n'en peut plus. Monsieur Choki, à défaut de déposer le tablier, on invite à la rescousse le président. Le chef de la junte militaire au Mali parle du dialogue. Il se dit demeurer ouvert au dialogue, à l'unité nationale et à la réconciliation entre les Maliens. Non, qu'ils prennent des actes concrets qui amènent véritablement au dialogue, M. Choki. À bon point d'enseigne, dit-on.
1: Excellente journée à toutes et à tous. Merci de nous avoir suivis, messieurs, dames. On va se retrouver demain, si Dieu le veut.
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